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1: Bonjour à tous. Frayeur lundi soir dans les rues de Monaco. Une violente explosion a retenti vers 21h, faisant 3 blessés, dont 2 avec pronostic vital engagé. Selon le gouvernement monégasque, il s'agirait d'un acte malveillant. La détonation s'est produite au niveau d'une résidence à l'est de la principauté. Notez que le plan rouge a été déclenché peu après les faits. Le suspect, quant à lui, est toujours en fuite. L'actualité, c'est aussi cette plainte contre Gérald Darmanin dans l'affaire Liana. La mère de Rosa, qui accuse également Jérôme Barella de viol sur mineur, a déposé plainte ce lundi contre le garde des Sceaux pour mise en danger de la vie d'autrui et non-assistance à personne en danger. Comme dans le dossier Liana, elle dénonce plusieurs dysfonctionnements dans le traitement de l'enquête et accuse le ministre de la Justice de négligence. Jamais la canicule n'avait fait autant de victimes à domicile. Le bilan de Sébastien Lecornu après cette nouvelle vague de chaleur historique. Le Premier ministre a tenu une nouvelle cellule de crise ce lundi, place Beauvau. Toute comparaison mécanique avec 2003 serait déplacé, a notamment déclaré le chef du gouvernement. Il a également indiqué que le niveau 3 du plan Orsan sera maintenu encore quelques jours. Conséquence de ces fortes chaleurs, c'est bien sûr le risque d'incendie. Notez que 8 départements sont en alerte orange ce mardi. 6 basculeront en rouge dès mercredi avec un risque de feu très élevé. Les Pyrénées-Orientales, l'Aude, l'Hérault, le Gard, les Bouches-du-Rhône et le Vaucluse. Dans le reste de l'actualité, ces nouvelles secousses au Venezuela. 5 jours après le double tremblement de terre meurtrier, un nouveau séisme de magnitude 4,6 a été recensé à Caracas. En attendant, les recherches se poursuivent activement dans les décombres. Le dernier bilan provisoire fait état de 1719 morts et 50 000 personnes portées disparues. Notez aussi que près de 189 bâtiments se sont entièrement effondrés. Et puis en tennis, début de quinzaine difficile pour nos Français à Wimbledon. Seul Arthur Hinderknecht s'est qualifié pour le second tour après sa victoire contre Oliver Tarvet. Côté dames, Diane Parry s'est imposée face à Francesca Jones. Bonne journée à tous.

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1: Bonjour à tous. Frayeur lundi soir dans les rues de Monaco. Une violente explosion a retenti vers 21h, faisant 3 blessés, dont 2 avec pronostic vital engagé. Selon le gouvernement monégasque, il s'agirait d'un acte malveillant. La détonation s'est produite au niveau d'une résidence à l'est de la principauté. Notez que le plan rouge a été déclenché peu après les faits. Le suspect, quant à lui, est toujours en fuite. L'actualité, c'est aussi cette plainte contre Gérald Darmanin dans l'affaire Liana. La mère de Rosa, qui accuse également Jérôme Barella de viol sur mineur, a déposé plainte ce lundi contre le garde des Sceaux pour mise en danger de la vie d'autrui et non-assistance à personne en danger. Comme dans le dossier Liana, elle dénonce plusieurs dysfonctionnements dans le traitement de l'enquête et accuse le ministre de la Justice de négligence. Jamais la canicule n'avait fait autant de victimes à domicile. Le bilan de Sébastien Lecornu après cette nouvelle vague de chaleur historique. Le Premier ministre a tenu une nouvelle cellule de crise ce lundi, place Beauvau. Toute comparaison mécanique avec 2003 serait déplacé, a notamment déclaré le chef du gouvernement. Il a également indiqué que le niveau 3 du plan Orsan sera maintenu encore quelques jours. Conséquence de ces fortes chaleurs, c'est bien sûr le risque d'incendie. Notez que 8 départements sont en alerte orange ce mardi. 6 basculeront en rouge dès mercredi avec un risque de feu très élevé. Les Pyrénées-Orientales, l'Aude, l'Hérault, le Gard, les Bouches-du-Rhône et le Vaucluse. Dans le reste de l'actualité, ces nouvelles secousses au Venezuela. 5 jours après le double tremblement de terre meurtrier, un nouveau séisme de magnitude 4,6 a été recensé à Caracas. En attendant, les recherches se poursuivent activement dans les décombres. Le dernier bilan provisoire fait état de 1719 morts et 50 000 personnes portées disparues. Notez aussi que près de 189 bâtiments se sont entièrement effondrés. Et puis en tennis, début de quinzaine difficile pour nos Français à Wimbledon. Seul Arthur Hinderknecht s'est qualifié pour le second tour après sa victoire contre Oliver Tarvet. Côté dame, Diane Parry s'est imposée face à Francesca Jones. Bonne journée à tous.

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1: Bonjour à tous. Frayeur lundi soir dans les rues de Monaco. Une violente explosion a retenti vers 21h, faisant 3 blessés, dont 2 avec pronostic vital engagé. Selon le gouvernement monégasque, il s'agirait d'un acte malveillant. La détonation s'est produite au niveau d'une résidence à l'est de la principauté. Notez que le plan rouge a été déclenché peu après les faits. Le suspect, quant à lui, est toujours en fuite. L'actualité, c'est aussi cette plainte contre Gérald Darmanin dans l'affaire Liana. La mère de Rosa, qui accuse également Jérôme Barella de viol sur mineur, a déposé plainte ce lundi contre le garde des Sceaux pour mise en danger de la vie d'autrui et non-assistance à personne en danger. Comme dans le dossier Liana, elle dénonce plusieurs dysfonctionnements dans le traitement de l'enquête et accuse le ministre de la Justice de négligence. Jamais la canicule n'avait fait autant de victimes à domicile. Le bilan de Sébastien Lecornu après cette nouvelle vague de chaleur historique. Le Premier ministre a tenu une nouvelle cellule de crise ce lundi, place Beauvau. Toute comparaison mécanique avec 2003 serait déplacée, a notamment déclaré le chef du gouvernement. Il a également indiqué que le niveau 3 du plan Orsan sera maintenu encore quelques jours. Conséquence de ces fortes chaleurs, c'est bien sûr le risque d'incendie. Notez que 8 départements sont en alerte orange ce mardi. 6 basculeront en rouge dès mercredi avec un risque de feu très élevé. Les Pyrénées-Orientales, l'Aude, l'Hérault, le Gard, les Bouches-du-Rhône et le Vaucluse. Dans le reste de l'actualité, ces nouvelles secousses au Venezuela. 5 jours après le double tremblement de terre meurtrier, un nouveau séisme de magnitude 4,6 a été recensé à Caracas. En attendant, les recherches se poursuivent activement dans les décombres. Le dernier bilan provisoire fait état de 1719 morts et 50 000 personnes portées disparues. Notez aussi que près de 189 bâtiments se sont entièrement effondrés. Et puis en tennis, début de quinzaine difficile pour nos Français à Wimbledon. Seul Arthur Hinderknecht s'est qualifié pour le second tour après sa victoire contre Oliver Tarvet. Côté dames, Diane Parry s'est imposée face à Francesca Jones. Bonne journée à tous.

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1: Bonjour à tous. On commence avec cet attentat à Monaco. Un colis piégé a explosé hier soir vers 21h dans un immeuble résidentiel. Les autorités monégasques ont fait état de 2 blessés en urgence absolue, un couple de 50-60 ans et d'un blessé en urgence relative, un adolescent de 13 ans. Parmi les victimes se trouverait un oligarque ukrainien, un homme sous le coup de sanctions en Ukraine pour avoir continué le négoce d'alcool en Crimée occupé par les Russes. L'identité des victimes n'a pas été confirmée à Monaco. L'auteur de l'explosion, lui, est en fuite. Dans le reste de l'actualité, Sébastien Lecornu maintient les plans Orsan 2 et 3 dans les hôpitaux. Le Premier ministre l'a annoncé hier à l'occasion d'une réunion de crise sur la canicule. Des plans qui permettent notamment de renforcer les capacités de régulation médicale afin d'assurer le fonctionnement de l'hôpital. Le chef du gouvernement a également alerté sur le nombre important de victimes de la chaleur dans leur logement. Une plainte contre Gérald Darmanin dans l'affaire de la mort de Liana. Elle a été déposée hier par l'avocat de la mère de Rosa, qui accuse également Jérôme Barella de viol sur mineur. Une plainte pour mise en danger de la vie d'autrui et non-assistance à personne en danger. La famille de la petite fille dénonce plusieurs dysfonctionnements dans le traitement de l'enquête. Le Sénat ouvre la voie à la réintroduction de pesticides interdits. Les sénateurs ont débuté hier l'examen du projet de loi d'urgence agricole. Ils ont voté pour insérer dans le texte une mesure permettant d'autoriser l'utilisation de produits interdits. Une mesure qui n'est pas soutenue par le gouvernement. Le bilan s'alourdit encore au Venezuela. Après le double séisme de la semaine dernière, 1719 personnes sont mortes selon le président de l'Assemblée nationale. Un bilan qui pourrait encore s'aggraver selon l'ONU. L'organisation estime à environ 50 000 le nombre de disparus. Et puis le football est l'objectif pour les Bleus. Les huitièmes de finale de la Coupe du Monde. L'équipe de France affronte la Suède ce soir en 16e. Coup d'envoi à 23h. Et hier, on retiendra l'exploit du Paraguay qui a éliminé l'Allemagne au tir au but ou encore la victoire du Brésil 2-1 sur le Japon. Excellent début de journée à tous.
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3: Nuages et soleil se partagent le ciel du département ce matin. Assez rapidement, le soleil va finir par s'imposer et ça sera le cas jusqu'en soirée. Les températures 16 degrés ce matin dans le secteur de l'Agde, à Sainte-Mère-Église, Pont-Orson et Lessé, 17 à Saint-Lô, Barfleur, Barneville-Carteret, Cherbourg et Villedieu et 18 degrés dans le secteur de Mortain. Dans l'après-midi, les maxis seront comprises entre 20 et 26 degrés. Côté mer, elle sera belle aujourd'hui avec un vent de secteur est qui va basculer en milieu de matinée nord-nord-ouest et souffler entre 10 et 20 km/h en rafale. La mer sera basse à 15h19, haute à 20h39, un coef de 69, il est en hausse.
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1: Et nous sommes le 30 juin aujourd'hui, nous fêtons les martiales. Et en ce 30 juin, je pourrais vous parler de l'abolition de l'apartheid en Afrique du Sud en 1991, de la mise en service du premier chemin de fer français entre Saint-Étienne et Andrézieux en 1827, ou de Mike Tyson, le boxeur, né en 1966. Mais le 30 juin 2012, France Télécom arrête définitivement le service du Minitel après 30 ans d'activité. Au milieu des années 70, les Britanniques ont mis au point leur propre système télématique, mais ils ne permettaient d'écrire qu'en anglais. Une étude linguistique sur les langues issues du latin est menée et elle détermine que les diverses langues européennes totalisent 212 lettres différentes en incluant accents et autres signes. Naît alors le système Antiop qui permet de coder et de transmettre du télétexte via le réseau hertzien sur une télévision. En août 76, l'équipe de développeurs effectue une démonstration à Moscou. L'un des officiels demande si le système fonctionne via le téléphone. L'ingénieur Bernard Marty ment et dit oui. Il remet son équipe au travail. La version finale du Minitel est dans les tuyaux. Le 4 juin 82, les PTT lancent la commercialisation du Minitel. En 30 ans, le succès sera considérable. En 1996, à l'apogée, les utilisateurs peuvent avoir accès à 25 000 services, de l'annuaire en passant par la météo et la vente par correspondance via les fameux 3615. Au sommet de sa popularité, le Minitel gérera plus d'1 milliard d'euros de revenus. Il ne sera supplanté que par l'arrivée d'Internet. La citation du jour est signée de Mike Tyson, né le 30 juin 1966. « Je préfère être le premier et n'avoir rien dans les poches que d'être riche et d'avoir la deuxième place. »
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1: Bonjour à tous. On commence avec cet attentat à Monaco. Un colis piégé a explosé hier soir vers 21h dans un immeuble résidentiel. Les autorités monégasques ont fait état de 2 blessés en urgence absolue, un couple de 50-60 ans et d'un blessé en urgence relative, un adolescent de 13 ans. Parmi les victimes se trouverait un oligarque ukrainien, un homme sous le coup de sanctions en Ukraine pour avoir continué le négoce d'alcool en Crimée occupé par les Russes. L'identité des victimes n'a pas été confirmée à Monaco. L'auteur de l'explosion, lui, est en fuite. Dans le reste de l'actualité, Sébastien Lecornu maintient les plans Orsan 2 et 3 dans les hôpitaux. Le Premier ministre l'a annoncé hier à l'occasion d'une réunion de crise sur la canicule. Des plans qui permettent notamment de renforcer les capacités de régulation médicale afin d'assurer le fonctionnement de l'hôpital. Le chef du gouvernement a également alerté sur le nombre important de victimes de la chaleur dans leur logement. Une plainte contre Gérald Darmanin dans l'affaire de la mort de Liana. Elle a été déposée hier par l'avocat de la mère de Rosa, qui accuse également Jérôme Barella de viol sur mineur. Une plainte pour mise en danger de la vie d'autrui et non-assistance à personne en danger. La famille de la petite fille dénonce plusieurs dysfonctionnements dans le traitement de l'enquête. Le Sénat ouvre la voie à la réintroduction de pesticides interdits. Les sénateurs ont débuté hier l'examen du projet de loi d'urgence agricole. Ils ont voté pour insérer dans le texte une mesure permettant d'autoriser l'utilisation de produits interdits. Une mesure qui n'est pas soutenue par le gouvernement. Le bilan s'alourdit encore au Venezuela. Après le double séisme de la semaine dernière, 1719 personnes sont mortes selon le président de l'Assemblée nationale. Un bilan qui pourrait encore s'aggraver selon l'ONU. L'organisation estime à environ 50 000 le nombre de disparus. Et puis le football est l'objectif pour les Bleus, les huitièmes de finale de la Coupe du Monde. L'équipe de France affronte la Suède ce soir en 16e, coup d'envoi à 23h. Et hier, on retiendra l'exploit du Paraguay qui a éliminé l'Allemagne au tir au but ou encore la victoire du Brésil 2-1 sur le Japon. Excellent début de journée à tous.
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3: Nuages et soleil se partagent le ciel du département ce matin. Assez rapidement, le soleil va finir par s'imposer et ça

0: sera le cas jusqu'en soirée. Les températures, 16 degrés ce matin dans le secteur de l'Ague, à Sainte-Mère-Église, Pont-Torson et Lessé, 17 à Saint-Lô, Barfleur, Barneville-Carteret, Cherbourg et Villedieu, et 18 degrés dans le secteur de Mortain. Dans l'après-midi, les maxis seront comprises entre 20 et 26 degrés. Côté mer, elle sera belle aujourd'hui avec un vent de secteur est qui va basculer en milieu de matinée nord-nord-ouest et souffler entre 10 et 20 km/h en rafale. La mer sera basse à 15h19, haute à 20h39, un coef de 69, il est en hausse.
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0: Bélier, vous avez besoin de prendre du recul, de vous mettre en dehors du circuit pour vous poser.
1: Taureau,
0: bonne forme, vous bénéficiez d'un potentiel énergétique en hausse.
1: Gémeaux, vos projets retiennent toute votre attention et vous multipliez les démarches pour qu'ils se réalisent au plus vite.
0: Cancer, prenez votre mal en patience, la roue astrale va tourner en votre faveur, mais pour l'instant, soyez sur la réserve.
1: Lion, suivez votre intuition, vous devriez faire des merveilles et obtenir des résultats probants plus vite que vous ne le pensez.
0: Vierge, vous avez de l'énergie à revendre que vous utilisez sans compter dans toutes vos activités.
1: Balance, vous pourriez faire une rencontre au cours d'un rendez-vous ou d'une réunion, alors soyez aux aguets.
0: Scorpion, vous avez besoin d'aide, vous devez l'accepter au lieu de penser tout faire tout seul.
1: Sagittaire, vous roucoulez tendrement dans votre home sweet home.
0: Capricorne, Mars vous dynamise, vous prenez de l'avance dans votre travail sans même vous en rendre compte.
1: Verseau, structurez-vous pour gagner en efficacité et obtenir de meilleurs résultats.
0: Poisson, vous flambez. Prenez garde, votre banquier va vous rappeler à l'ordre car vous frôlez le découvert chronique.
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0: 7h, l'heure de vos premières infos de la Manche, présentées par Jean-Luc Herman. Bonjour Jean-Luc.
1: Bonjour Jean-Marc, bonjour à tous. Un accident a eu lieu hier soir aux alentours de 18h30 à Bricqueville-la-Blouette, une commune proche de Coutances. Une collision entre une voiture et une moto. L'état de santé du pilote a nécessité son transfert par voie aérienne vers les services d'urgence. La route a dû être coupée le temps de l'intervention des secours. On ne connaît pas pour le moment les circonstances précises de l'accident. 5 cambriolages de commerce ont été découverts dimanche matin dans le secteur de Julouville. Une information confirmée par les services du procureur de Coutances. Pas d'autres informations non filtrées pour le moment. Une enquête est ouverte. Le Cross Jobourg a déployé dans la nuit de dimanche à lundi un équipage de la SNSM pour venir en aide à un chalutier en panne moteur au nord de la pointe de Barfleur, une zone très fréquentée du rail montant du trafic maritime. Il a fallu 16 heures d'intervention pour ramener le chalutier en sécurité au port de Cherbourg. Le vice-amiral Benoît de Guilbert, préfet maritime de la Manche et de la mer du Nord, et son homologue outre-Manche, Madame Claire Hughes, se sont rencontrés la semaine dernière à Southampton à l'occasion de la 96e réunion de l'Anglo-French Accident Technical Group. Ils ont échangé sur l'actualité et les enjeux de sécurité maritime dans la Manche. Ils ont discuté également du plan d'intervention Manche Plan, une procédure qui vise à harmoniser les secours en cas de grave accident en mer de Manche. Étaient présents également lors de cette rencontre des représentants du Cross Jobourg et du Cross Grinet. Un accident a eu lieu dimanche soir vers 21h30 à Théville, une commune du Nord Cotentin. Pour des raisons encore inconnues, un automobiliste a perdu le contrôle de son véhicule et s'est encastré dans un abribus. Il a fallu l'intervention des secours pour libérer les deux occupants. Le premier a été blessé et transporté aux urgences de l'hôpital de Cherbourg. Le second s'en est sorti indemne et a été laissé sur place. Les courses à Vichy, le Grand Prix du Conseil municipal. Les préférés sont les 13, 12, 4, 3, 6, As, 11 et 5. Suite de l'actu, c'est avec Clémence Lobary. Bonjour Clémence.
2: Bonjour à tous. On commence avec cet attentat à Monaco. Un colis piégé a explosé hier soir vers 21h dans un immeuble résidentiel. Les autorités monégasques ont fait état de 2 blessés en urgence absolue, un couple de 50-60 ans, et d'un blessé en urgence relative, un adolescent de 13 ans. Parmi les victimes se trouverait un oligarque ukrainien, un homme sous le coup de sanctions en Ukraine pour avoir continué le négoce d'alcool en Crimée occupée par les Russes. L'identité des victimes n'a pas été confirmée à Monaco. L'auteur de l'explosion, lui, est en fuite. Dans le reste de l'actualité, Sébastien Lecornu maintient les plans Orsan 2 et 3 dans les hôpitaux. Le Premier ministre l'a annoncé hier à l'occasion d'une réunion de crise sur la canicule. Des plans qui permettent notamment de renforcer les capacités de régulation médicale afin d'assurer le fonctionnement de l'hôpital. Le chef du gouvernement a également alerté sur le nombre important de victimes de la chaleur dans leur logement. Une plainte contre Gérald Darmanin dans l'affaire de la mort de Liana. Elle a été déposée hier par l'avocat de la mère de Rosa, qui accuse également Jérôme Barella de viol sur mineur. Une plainte pour mise en danger de la vie d'autrui et non-assistance à personne en danger. La famille de la petite fille dénonce plusieurs dysfonctionnements dans le traitement de l'enquête. Le Sénat ouvre la voie à la réintroduction de pesticides interdits. Les sénateurs ont débuté hier l'examen du projet de loi d'urgence agricole. Ils ont voté pour insérer dans le texte une mesure permettant d'autoriser l'utilisation de produits interdits. Une mesure qui n'est pas soutenue par le gouvernement. Le bilan s'alourdit encore au Venezuela. Après le double séisme de la semaine dernière, 1719 personnes sont mortes selon le président de l'Assemblée nationale. Un bilan qui pourrait encore s'aggraver selon l'ONU. L'organisation estime à environ 50 000 le nombre de disparus. Et puis le football est l'objectif pour les Bleus, les huitièmes de finale de la Coupe du Monde. L'équipe de France affronte la Suède ce soir en 16e, coup d'envoi à 23h. Et hier, on retiendra l'exploit du Paraguay qui a éliminé l'Allemagne au tir au but, ou encore la victoire du Brésil 2-1 sur le Japon. Excellent début de journée à tous.
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1: Nuages et soleil se partagent le ciel du département ce matin. Assez rapidement, le soleil va finir par s'imposer et ça sera le cas jusqu'en soirée. Les températures 16 degrés ce matin dans le secteur de la Hague, à Sainte-Mère-Église, Pont-Orson et Lessé, 17 à Saint-Lô, Barfleur, Barneville-Carteret, Cherbourg et Villedieu, et 18 degrés dans le secteur de Mortain. Dans l'après-midi, les maxis seront comprises entre 20 et 26 degrés. Côté mer, elle sera belle aujourd'hui avec un vent de secteur est qui va basculer en milieu de matinée nord-nord-ouest et souffler entre 10 et 20 km/h en rafale. La mer sera basse à 15h19, haute à 20h39, un coef de 69, il est en hausse.
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0: Ed Sheeran avec Caméra sur CFM à 7h09.
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0: Je vous souhaite à nouveau la bienvenue et un bon réveil. Vous êtes dans de bons matins. Je suis Jean-Marc et je suis ravi de vous accompagner avec de la bonne musique. La musique de Retour vers le futur dans quelques secondes. Frérot de la Vega, un petit peu plus tard. Et Tame Impala, un gros hit du moment d'ici une quinzaine de minutes. Les bons plans et des sorties dans la Manche, ça sera tout à l'heure. Tout de suite, c'est l'éphéméride. À 7h30, un journal complet avec l'AFP, l'agence France Presse sur CFM, votre météo du jour. 7h40, l'horoscope. 7h45, l'info insolite. Si vous attirez les moustiques, eh bien je vais vous expliquer pourquoi ce matin. Et à 7h50, nous jouerons ensemble. Voici l'éphéméride. Nous sommes le mardi 30 juin dans la Manche. Le soleil s'est levé à 6h02 et va se coucher à 22h17. Nous perdons une petite minute de soleil. Nous fêtons Martial. Le proverbe du jour, à méchant ouvrier, point de bon outil. Quelques événements survenus un 30 juin en 1643. Molière fonde l'illustre théâtre. Sa troupe composée de 10 comédiens, 6 hommes et 4 femmes. 30 juin 1944, fin de la bataille de Cherbourg. Libéré le 26 juin, les derniers soldats allemands retranchés dans l'arsenal et sur les hauteurs de la ville se rendent. 30 juin 1999, les ventes duty-free cessent d'exister pour les trajets à l'intérieur de l'Union européenne au nom du principe de marché unique. Et enfin, le 30 juin 2002, bah on est en plein dedans en ce moment, hein, le Brésil est champion du monde de foot pour la 5e fois, ce qui en fait l'équipe la plus titrée. Vos anniversaires, car tous les matins, désormais, je souhaite vos anniversaires. Pour cela, pour que je vous souhaite votre anniversaire, ou si vous voulez faire la surprise à quelqu'un, eh bien rien de plus simple, vous allez sur notre page Facebook et vous nous envoyez un message privé sur Messenger. Pour l'instant, oh, j'ai la gorge un petit peu irritée. Pour l'instant, eh bien, Philippe de Cherbourg souhaite un bon anniversaire à son épouse Coralie pour ses 49 ans. Voilà, Philippe a fait la surprise à son épouse, que c'est mignon.

0: Sweet Darling et les frérots de la Vega sur CFM.
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0: Inscrivez-vous pour une balade exceptionnelle demain à Granville. Les Dior à Granville, une famille entreprenante. C'est le nom de cette balade. J'y arrive, c'est la climat, ça mérite un petit peu la gorge, excusez-moi. Donc je vais quand même essayer d'aller au bout de cette chronique. Voilà, on va y arriver. Alors, découvrez lors d'une balade guidée comment la famille Dior a marqué et façonné Granville par leurs activités industrielles. Au départ du musée Christian Dior, vous découvrirez avec des explications le Valès-Fleur, la brasserie, la gare, mais aussi des bâtiments civils comme l'école Lanos et certaines maisons d'habitation des Dior. Info très importante, c'est une balade de 2 heures de 5 km avec de nombreux escaliers, donc équipez-vous de chaussures de marche, d'un chapeau ou casquette s'il y a beaucoup de soleil, et bien sûr d'une bouteille d'eau. Inscription dès aujourd'hui au musée Christian Dior. Voici une autre visite d'exception, les tours de la cathédrale de Coutances. Bah tiens, je vais aller y faire un tour maintenant parce qu'il n'y a pas de clim là-haut. Voilà. Demain, en début d'après-midi, suivez le guide et gravissez les 300 marches qui mènent en haut des tours et contemplez, comme vous ne l'avez jamais fait, un panorama magnifique de Coutances et ses alentours jusqu'à la mer. Vous visitez vraiment les tours de la cathédrale, mais aussi les voûtes, la charpente, etc. Donc vraiment une balade à ne pas, une visite à ne pas manquer. La visite de la cathédrale de Coutances, c'est gratuit, mais cette visite est payante car il y a un guide et vous devez impérativement vous inscrire auprès de l'office du tourisme de Coutances. C'est la semaine des arts à Quétou dans la Lograin. Une quinzaine d'artistes de l'association Regard exposent leurs œuvres, peintures, photographies, aquarelles, dessins à l'encre, sculptures. L'entrée est gratuite, c'est ouvert toute la journée jusqu'à dimanche à Quétou. Et enfin, c'est en ce moment la 8e édition du Festival des Bords de Vire à Tessy-Bocage. Jusqu'au 17 juillet, l'usine utopique de Tessy-sur-Vire accueille 4 sculpteurs internationaux qui sculptent devant vous. Les œuvres de ces 4 sculpteurs, 2 Espagnols, 1 Français et 1 Néo-Zélandais, rejoindront ensuite le parcours artistique des Bords de Vire, un itinéraire de 32 km qui relie Pont-Farcy à Saint-Lô et rassemble 25 œuvres monumentales en pleine nature. C'est gratuit, alors n'hésitez surtout pas à aller regarder travailler ces 4 artistes à l'usine utopique de Tessy.
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0: Lemmy Nightles et Beds Are Burning sur CFM, pile 7h30, l'info n'attend pas, c'est l'heure de nous connecter au studio de l'AFP, l'agence France Presse, pour votre journal national et international, présenté par Clémence Lobary. Bonjour.
1: Bonjour à tous. 3 blessés dont 2 graves après l'explosion d'un colis piégé à Monaco. Le bilan de la canicule pourrait s'alourdir alors qu'une nouvelle vague de chaleur pourrait s'abattre. Et puis l'objectif pour les Bleus ce soir, ce sont les 8e de finale de la Coupe du Monde. L'équipe de France qui affronte la Suède en 16e. Cet attentat à Monaco, une explosion a retenti hier soir dans un immeuble résidentiel. Les autorités monégasques ont fait état de 2 blessés en urgence absolue, d'un 3e plus légèrement atteint. L'auteur des faits, lui, a pris la fuite. On revient sur ce qu'il s'est passé avec vous, Nicolas Gomez.
2: L'explosion s'est produite aux alentours de 21h le long de la frontière avec la France. Un peu avant, un homme suspect a été aperçu sur les caméras de vidéosurveillance. Il était en train de déposer un sac à dos au pied du bâtiment avant de quitter les lieux à pied. À l'intérieur du sac, un engin explosif contenant vraisemblablement des boulons et de la grenaille. Les victimes sont un couple de 50 à 60 ans et un adolescent de 13 ans. Parmi elles se trouvait un oligarque ukrainien, un homme sous le coup de sanctions en Ukraine pour avoir continué le négoce d'alcool en Crimée occupé par les Russes. Identité qui n'a pas été confirmée par les monégasques.
1: Et selon l'entourage du ministre français de l'Intérieur, Laurent Nunez, une collaboration policière a été mise en place pour retrouver l'auteur en fuite. 4 départements toujours en vigilance orange canicule. L'alerte est maintenue ce matin sur le Var, les Alpes-Maritimes et la Corse. Sur le reste du pays, les températures sont reparties à la baisse, mais le gouvernement reste vigilant, alors qu'une autre vague de chaleur pourrait s'abattre sur le pays la semaine prochaine. En attendant, Sébastien Lecornu a alerté sur le nombre important de victimes de la chaleur dans leur logement. Le Premier ministre qui s'est exprimé hier à l'occasion d'une réunion de crise sur la canicule. En tout pour l'instant, un millier de décès supplémentaires ont été observés en France depuis mercredi dernier. Un bilan publié par Santé publique France après 11 jours d'une canicule éprouvante dans les 3/4 du pays. Des chiffres alarmants, mais encore provisoires, qu'il est difficile d'analyser pour le porte-parole de la Société française de médecine de catastrophe, Mathieu Langlois.
3: C'est difficile de se projeter. Alors, chaque mort est un mort de trop et c'est inacceptable, même si, encore une fois, je suis assez prudent parce que dans ces décès, il y a des gens qui sont des gens

0: dit hyper fragile, très vulnérable. On l'a vécu aussi pendant le Covid. Et évidemment que la canicule vient aggraver la situation, mais tous les morts ne sont pas forcément dus uniquement à la canicule. Il y a beaucoup de gens qui sont dans des santé qui sont très précaires et qui, malheureusement, au moment de cette agression pour l'organisme, ne le supportent pas.
1: Le chef du gouvernement, lui, maintient également les plans Orsan 2 et 3 dans les hôpitaux. Une plainte contre Gérald Darmanin dans l'affaire de la mort de Liana, elle a été déposée hier par l'avocat de la mère de Rosa, qui accuse également Jérôme Barella de viol sur mineur. Une plainte pour mise en danger de la vie d'autrui et non-assistance à personne en danger. La famille de la petite fille dénonce plusieurs dysfonctionnements dans le traitement de l'enquête. Gérald Darmanin qui s'apprête également à défendre son projet de loi sur la justice criminelle. Le texte est examiné à partir d'aujourd'hui à l'Assemblée nationale. Et hier, avocats et juges se sont mobilisés lors d'une journée justice morte pour dénoncer ce projet de loi et le manque de moyens de l'institution. Le ministre de la Justice a déjà promis de retirer la mesure phare, le plaidé coupable en matière criminelle. De son côté, le Sénat ouvre la voie à la réintroduction de pesticides interdits. Les sénateurs ont débuté hier l'examen du projet de loi d'urgence agricole. Ils ont voté pour insérer dans le texte une mesure permettant d'autoriser l'utilisation de produits interdits, une mesure qui n'est pas soutenue par le gouvernement. Le bilan s'alourdit encore au Venezuela après le double séisme de la semaine dernière. 1719 personnes sont mortes selon le président de l'Assemblée nationale. Un bilan qui pourrait encore s'aggraver selon l'ONU. L'organisation estime à environ 50 000 le nombre de disparus. Et puis le football, avant le premier rendez-vous décisif pour les Bleus ce soir. Une nuit à suspense et à surprise en 16e de finale du Mondial. Avec d'abord la victoire du Maroc au tir au but dans le choc face aux Pays-Bas. L'exploit du Paraguay qui élimine l'Allemagne également au tir au but. Le Brésil est venu à bout du Japon 2-1. Les Bleus, eux, débutent donc ce soir les phases finales face à la Suède, une équipe qui a su se démarquer en ses débuts de compétition, notamment sur le plan offensif. L'équipe de France, elle, est tout de même donnée favorite, mais c'est un statut qui importe peu pour Didier Deschamps, notamment à ce stade du tournoi. On écoute le sélectionneur.
2: Là, on remet les compteurs à zéro, même si c'est la première fois depuis que je suis sélectionneur où on prend 9 points, mais ça ne nous donne pas un bonus en plus. Hein. Là, on a une équipe de Suède face à nous qui n'a rien à perdre. Et qui va tout faire, et qui peut nous poser des problèmes. Donc là, on est parti sur des matchs couperés avec des étapes. La confiance, oui, certainement pas d'excès de confiance, parce qu'on sait qu'en face de nous, la qualité va augmenter aussi. Il faut garder la lucidité, le respect par rapport à nos adversaires, ne pas penser qu'on rentre sur le terrain et on va gagner les matchs.
1: France-Suède, c'est donc à suivre ce soir à partir de 23h. Et si la France gagne, elle affrontera en 8e de finale le Paraguay. Voilà pour l'essentiel de l'actualité. Excellent début de journée à tous.
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4: Nuages et soleil se partagent le ciel du département ce matin. Assez rapidement, le soleil va finir par s'imposer et ça sera le cas jusqu'en soirée. Les températures 16 degrés ce matin dans le secteur de l'Ague à Sainte-Mère-Église, Pont-Orson et Lessé, 17 à Saint-Lô, Barfleur, Barneville-Carteret, Cherbourg et Villedieu et 18 degrés dans le secteur de Mortain dans l'après-midi. Les maxis seront comprises entre 20 et 26 degrés. Côté mer, elle sera belle aujourd'hui avec un vent de secteur est qui va basculer en milieu de matinée nord-nord-ouest et souffler entre 10 et 20 km/h en rafale. La mer sera basse à 15h19, haute à 20h39, un coef de 69. Il est en hausse.
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0: Allez, vous êtes sur CFM, c'est l'heure de ma minute caustique. Attention, ma minute, je déglingue. Donc c'est à ça qu'on reconnaît les artistes issus de la télé-réalité. C'était Marine, donc, qui sort de la Starac, et cette chanson Escroc est écrite au masculin, donc a été écrite par un homme. Et elle chante ça parce que pour cette chanson, elle a eu le choix entre une trentaine d'autres chansons, et elle a dit « Ah ben j'aime bien celle-là, donc je vais la chanter ». Donc voilà, c'est à ça qu'on reconnaît, bon ben... les artistes issus de la télé-réalité. Bref, il est 7h40, c'est l'heure de retrouver votre horoscope avec Jessica pour l'info insolite dans quelques minutes. Eh bien, je vous expliquerai pourquoi les moustiques vous piquent, pourquoi vous les attirez ou pas. Et puis, on va jouer une nouvelle fois ensemble tout à l'heure aux alentours de 7h50. 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
2: Horoscope.
3: Bélier, vous avez besoin de prendre du recul, de vous mettre en dehors du circuit pour vous poser.
4: Taureau, bonne forme, vous bénéficiez d'un potentiel énergétique en hausse.
5: Gémeaux, vos projets retiennent toute votre attention et vous multipliez les démarches pour qu'ils se réalisent au plus vite.
6: Cancer, prenez votre mal en patience. La roue astrale va tourner en votre faveur, mais pour l'instant, soyez sur la réserve.
7: Lion, suivez votre intuition. Vous devriez faire des merveilles et obtenir des résultats probants plus vite que vous ne le pensez.
8: Vierge, vous avez de l'énergie à revendre que vous utilisez sans compter dans toutes vos activités.
9: Balance, vous pourriez faire une rencontre au cours d'un rendez-vous ou d'une réunion, alors soyez aux aguets.
10: Scorpion, vous avez besoin d'aide. Vous devez l'accepter au lieu de penser tout faire tout seul.
11: Sagittaire, vous roucoulez tendrement dans votre home sweet home.
12: Capricorne, Mars vous dynamise. Vous prenez de l'avance dans votre travail sans même vous en rendre compte.
13: Verseau, structurez-vous pour gagner en efficacité et obtenir de meilleurs résultats.
14: Poisson, vous flambez. Prenez garde, votre banquier va vous rappeler à l'ordre car vous frôlez le découvert chronique.
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0: ses premiers hits dans les années 2000. Rock Your Body, Justin Timberlake sur CFM à 7h46.
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0: Et je me suis trompé de jingle, mais bon, c'est pas grave, c'est l'info insolite. C'est pas grave. Donc, l'info insolite de bon matin sur CFM. Alors, êtes-vous un aspirateur à moustiques? En d'autres termes, dès qu'il y a des moustiques, se précipite-t-il vers vous pour vous dévorer? Et pourquoi plutôt vous que les autres? Alors, première chose à savoir, ce sont uniquement les femelles moustiques qui nous piquent. Oui, parce qu'on se fait tous piquer par des moustiques à un moment ou à un autre, car elles ont besoin d'extraire les protéines de notre sang pour produire les œufs. Et contrairement à ce qu'on pourrait croire, ce n'est pas une question de groupe sanguin, mais c'est la composition de notre peau, appelée la microbiote, qui les attire, mais pas que. Selon plusieurs études, la composition et l'odeur de notre sueur les attirent aussi, mais également nos parfums. Et pour vous, mesdames, l'odeur de vos crèmes corporelles et de vos produits de maquillage. Les moustiques détectent aussi le dioxyde de carbone que nous expirons. Plus nous en produisons, plus on devient attirant pour eux. C'est pourquoi une activité physique qui en plus accélère la transpiration peut augmenter le risque de piqûre. Les couleurs des vêtements que nous portons sont aussi attirantes ou repoussoires pour les moustiques. Le rouge, l'orange, le noir et le cyan sont attractives, tandis que le vert, le violet, le bleu ou le blanc auraient tendance à repousser les moustiques. Enfin, très étonnant mais prouvé après plusieurs études, les moustiques sont sensibles à l'alcool et notamment à la bière. D'après ces études, la bière modifierait notre odeur corporelle, mais aussi notre haleine, ce qui plairait aux moustiques et les inciterait à nous piquer. Ils seraient donc, de fait, un peu pochetrons sur les bords.

0: des années 80, Nick Kershaw, The Riddle sur CFM.
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0: extrait de son album Confessions on the Dance Floor, Madonna avec Sorry. Je vous ai ressorti ce titre parce que son nouvel album Confessions 2 sort la semaine prochaine. C'était donc Madonna. Bienvenue, si vous nous rejoignez, vous êtes sur CFM, il est 8h. C'est l'heure de vos 5 minutes info avec dans un premier temps vos infos de la Manche suivies des infos nationales et internationales avec l'AFP, l'agence France Presse sur CFM et bien sûr votre météo de la Manche et la météo marine. On retrouve sans plus attendre Jean-Luc Herman pour vos infos de la Manche. Bonjour Jean-Luc.
1: Bonjour Jean-Marc, bonjour à tous. Un accident a eu lieu hier soir aux alentours de 18h30 à Bricqueville-la-Blouette, une commune proche de Coutances. Une collision entre une voiture et une moto. L'état de santé du pilote a nécessité son transfert par voie aérienne vers les services d'urgence. La route a dû être coupée le temps de l'intervention des secours. On ne connaît pas pour le moment les circonstances précises de l'accident. 5 cambriolages de commerce ont été découverts dimanche matin dans le secteur de Julouville. Une information confirmée par les services du procureur de Coutances. Pas d'autres informations non filtrées pour le moment. Une enquête est ouverte. Le cross Jobourg a déployé dans la nuit de dimanche à lundi un équipage de la SNSM pour venir en aide à un chalutier en panne moteur au nord de la pointe de Barfleur, une zone très fréquentée du rail montant du trafic maritime. Il a fallu 16 heures d'intervention pour ramener le chalutier en sécurité au port de Cherbourg. Le vice-amiral Benoît de Guilbert, préfet maritime de la Manche et de la mer du Nord, et son homologue outre-Manche, Madame Claire Hughes, se sont rencontrés la semaine dernière à Southampton, à l'occasion de la 96e réunion de l'Anglo-French Accident Technical Group. Ils ont échangé sur l'actualité et les enjeux de sécurité maritime dans la Manche. Ils ont discuté également du plan d'intervention Manche Plan, une procédure qui vise à harmoniser les secours en cas de grave accident en mer de Manche. Étaient présents également lors de cette rencontre des représentants du Cross Jobourg et du Cross Grinet. Un accident a eu lieu dimanche soir vers 21h30 à Théville, une commune du Nord Cotentin. Pour des raisons encore inconnues, un automobiliste a perdu le contrôle de son véhicule et s'est encastré dans un abribus. Il a fallu l'intervention des secours pour libérer les deux occupants. Le premier a été blessé et transporté aux urgences de l'hôpital de Cherbourg. Le second s'en est sorti indemne et a été laissé sur place. Les courses à Vichy, le Grand Prix du Conseil municipal. Les préférés sont les 13, 12, 4, 3, 6, As, 11 et 5. Suite de l'actu, c'est avec Clémence Lebary. Bonjour Clémence.
2: Bonjour à tous. On commence avec cet attentat à Monaco. Un colis piégé a explosé hier soir vers 21h dans un immeuble résidentiel. Les autorités monégasques ont fait état de 2 blessés en urgence absolue, un couple de 50-60 ans et d'un blessé en urgence relative, un adolescent de 13 ans. Parmi les victimes se trouverait un oligarque ukrainien, un homme sous le coup de sanctions en Ukraine pour avoir continué le négoce d'alcool en Crimée occupée par les Russes. L'identité des victimes n'a pas été confirmée à Monaco. L'auteur de l'explosion, lui, est en fuite. Dans le reste de l'actualité, Sébastien Lecornu maintient les plans Orsan 2 et 3 dans les hôpitaux. Le Premier ministre l'a annoncé hier à l'occasion d'une réunion de crise sur la canicule. Des plans qui permettent notamment de renforcer les capacités de régulation médicale afin d'assurer le fonctionnement de l'hôpital. Le chef du gouvernement a également alerté sur le nombre important de victimes de la chaleur dans leur logement. Une plainte contre Gérald Darmanin dans l'affaire de la mort de Liana. Elle a été déposée hier par l'avocat de la mère de Rosa, qui accuse également Jérôme Barella de viol sur mineur. Une plainte pour mise en danger de la vie d'autrui et non-assistance à personne en danger. La famille de la petite fille dénonce plusieurs dysfonctionnements dans le traitement de l'enquête. Le Sénat ouvre la voie à la réintroduction de pesticides interdits. Les sénateurs ont débuté hier l'examen du projet de loi d'urgence agricole. Ils ont voté pour insérer dans le texte une mesure permettant d'autoriser autorisé l'utilisation de produits interdits, une mesure qui n'est pas soutenue par le gouvernement. Le bilan s'alourdit encore au Venezuela après le double séisme de la semaine dernière. 1719 personnes sont mortes selon le président de l'Assemblée nationale. Un bilan qui pourrait encore s'aggraver selon l'ONU. L'organisation estime à environ 50 000 le nombre de disparus. Et puis le football est l'objectif pour les Bleus. Les huitièmes de finale de la Coupe du Monde. L'équipe de France affronte la Suède ce soir en 16e. Coup d'envoi à 23h. Et hier, on retiendra l'exploit du Paraguay qui a éliminé l'Allemagne au tir au but ou encore la victoire du Brésil 2-1 sur le Japon. Excellent début de journée à tous.
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1: Nuages et soleil se partagent le ciel du département ce matin. Assez rapidement, le soleil va finir par s'imposer et ça sera le cas jusqu'en soirée. Les températures 16 degrés ce matin dans le secteur de la Hague à Sainte-Mère-Église, Pont-Orson et Lessé, 17 à Saint-Lô, Barfleur, Barneville-Carteret, Cherbourg et Villedieu et 18 degrés dans le secteur de Mortain dans l'après-midi. Les maxis seront comprises entre 20 et 26 degrés. Côté mer, elle sera belle aujourd'hui avec un vent de secteur est qui va basculer en milieu de matinée nord-nord-ouest et souffler entre 10 et 20 km/h en rafale. La mer sera basse à 15h19, haute à 20h39, à coef de 69. Il est en hausse.
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0: Lewis Capaldi, Almost, sur CFM à 8h10.
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0: Je vous souhaite à nouveau la bienvenue, vous êtes dans De Bon Matin, la matinale de CFM jusqu'à 10h. Je suis Jean-Marc et je suis ravi de vous accompagner comme chaque matin et de vous jouer de la bonne musique. Lana Del Rey dans un instant, la musique de Rocky 3 Survivor dans quelques minutes. Manon Lisa, un petit peu plus tard, Manon Lisa, le petit pêcheur, c'est un des gros hits du moment ça. Vos rubriques habituelles, les bons plans et des sorties dans la Manche dans une poignée de minutes. 8h30, les très attendus infos sport. Les infos sport, c'est une exclue des radios de la Manche. C'est sur CFM tous les matins, 8h30, 8h40, votre horoscope, 8h45, l'info insolite. Ce matin, si vous attirez les moustiques, ben, je vous expliquerai pourquoi, tout simplement. Et nous jouerons ensemble aux alentours de 8h50 pour vous envoyer, eh bien, passer une nuit dans un lieu insolite, là où vous voulez. En France, vous aurez le choix parmi 100 destinations. Quel jour sommes-nous? Le mardi 30 juin. Dans la Manche, le soleil s'est levé à 6h02 et va se coucher à 22h17. Nous perdons une petite minute de soleil. Nous fêtons Martial. Le proverbe du jour, à méchant ouvrier, point de bon outil. Quelques événements survenus un 30 juin. J'ai relevé en 1643, Molière fonde l'illustre théâtre. Sa troupe composée de 10 comédiens, 6 hommes et 4 femmes. 30 juin 1944, fin de la bataille de Cherbourg. Libéré le 26 juin, les derniers soldats allemands retranchés dans l'arsenal et sur les hauteurs de la ville se rendent. 30 juin 1999, les ventes duty free cessent d'exister pour les trajets à l'intérieur de l'Union européenne au nom du principe de marché unique. Et en 2002, le Brésil devenait champion du monde de foot pour la 5e fois, ce qui en fait l'équipe la plus titrée. Vos anniversaires du jour, car désormais je vous souhaite vos anniversaires. Je trouve ça beaucoup plus sympa que de souhaiter l'anniversaire de célébrités avec lesquelles vous ne serez pas à l'apéro avec modération pour le fêter avec eux. Alors, vos anniversaires du jour, pour que je vous les souhaite, un rendez-vous sur notre page Facebook CFM et vous nous envoyez un message privé sur Messenger. Donc, Philippe de Cherbourg souhaitait tout à l'heure un bon anniversaire à son épouse Coralie pour ses 49 ans. Bon anniversaire maintenant à Rudy qui habite Saint-Lô et qui fête ses 36 ans. Et nous souhaitons aussi un très bel anniversaire à Janine qui réside à Coutainville et qui fête ses 68 ans.

0: hit incontournable des années 80, Survivor, la musique de Rocky III, Eye of the Tiger, c'était en 1982 précisément.
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0: Inscrivez-vous pour une promenade exceptionnelle demain à Granville. Cette promenade s'appelle Les Dior à Granville, une famille entreprenante. Découvrez lors d'une balade guidée comment la famille Dior a marqué et façonné Granville par leurs activités industrielles. Au départ du musée Christian Dior, vous découvrirez avec des explications donc le Valès Fleurs, la brasserie, la gare, mais aussi des bâtiments civils comme l'école Lanos et certaines maisons d'habitation de la famille Dior. Info très importante, c'est une balade de 2 heures de 5 km avec de nombreux escaliers, donc ayez quand même la forme. Équipez-vous de chaussures de marche, d'un chapeau ou casquette s'il fait beau et bien sûr d'une bouteille d'eau. Les inscriptions se font dès aujourd'hui au musée Christian Dior de Granville. Voici une autre visite d'exception, les tours de la cathédrale de Coutances. Demain, en début d'après-midi, suivez le guide et gravissez les 300 marches qui mènent en haut des tours et contemplez, comme vous ne l'avez jamais fait, un panorama magnifique de Coutances et ses alentours jusqu'à la mer. Visiter la cathédrale de Coutances est gratuit, mais cette visite est payante car il y a un guide et vous devez impérativement vous inscrire auprès de l'Office du Tourisme aujourd'hui ou demain matin maximum. C'est la Semaine des Arts à Quétou dans le Val-de-Serre, c'est dans la Halle aux Grains. Une quinzaine d'artistes de l'association Regards exposent leurs œuvres, peintures, photographies, aquarelles, dessins à l'encre et sculptures. L'entrée est gratuite, c'est ouvert toute la journée jusqu'à dimanche donc dans la Halle aux Grains de Quétou. Et enfin, c'est en ce moment la 8e édition du Festival des Bords de Vire à Tessy-Bocage. Jusqu'au 17 juillet, l'usine utopique de Tessy-sur-Vire accueille 4 sculpteurs internationaux qui sculptent devant vous. Oui, carrément, devant vous. Les œuvres de ces sculpteurs, de ces 4 sculpteurs, 2 Espagnols, 1 Français et 1 Néo-Zélandais, rejoindront ensuite le parcours artistique des Bords de Vire, qui est un itinéraire de 32 km qui relie Pont-Farcy à Saint-Lô et rassemble 25 œuvres monumentales en pleine nature. C'est gratuit, alors n'hésitez surtout pas à aller regarder travailler ces 4 artistes à l'usine utopique de Tessy-Bocage.
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Loose Control Party des Swims sur CFM à 8h passées de 32 minutes. Bienvenue si vous nous rejoignez. Les infos sport dans quelques secondes. On est de tout cœur avec les Bleus pour le match de ce soir, de cette nuit, devrais-je dire, parce que c'est à 23h. Allez, on va espérer quand même qu'ils mettent minimum un 3-0 aux Ikea, là. Hein. Parce que les Ikea, ils gagnent toujours l'Eurovision, donc on va quand même essayer de les battre en foot. Logique. Du côté de l'info insolite, tout à l'heure, aux alentours de 8h45. Si vous faites piquer par les moustiques, eh bien, je vous expliquerai pourquoi vous attirez les moustiques. Et oui, c'est une info insolite, mais réelle et très importante. Et puis, on va jouer une nouvelle fois tout à l'heure aux alentours de 8h50. Cette semaine, on vous fait gagner un week-end en hébergement insolite avec le petit déjeuner.

0: Et entre tout cela, il y aura votre horoscope avec notre astrologue Jessica. Allez, c'est parti, on n'attend plus, voici les infos sports sur CFM.
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2: Bonjour, bonjour à tous, c'est des matchs à suspense au Mondial, les Bleus dans le vif du sujet ce soir, et puis la première journée de Wimbledon, c'est l'actu sport du jour. Et avant le premier rendez-vous décisif pour l'équipe de France ce soir, une nuit à suspense et à surprise en 16e de finale de la Coupe du Monde, avec d'abord la victoire du Maroc dans le choc face aux Pays-Bas, demi-finaliste du Mondial 2022. Les Lions de l'Atlas l'emportent dans une séance de tirs au but folle après un nul un partout. Autre victoire au bout du suspense, et c'est une grosse sensation, l'exploit du Paraguay qui élimine l'Allemagne, et succès au tir au but après un nul un partout là aussi. Nouvel énorme échec pour la nationale Mannschaft. Un peu plus tôt, le Brésil a échappé de peu au même sort avec un succès au bout du temps additionnel 2-1 sur le Japon. Et place ce soir à l'équipe de France qui, après avoir brillé en phase de poule, va devoir se frotter à la Suède. Une affiche qui rappelle le piège face à la Suisse lors de l'Euro 2021. Pour Adrien Rabiot, toutes les équipes doivent être prises au sérieux, même si la France est annoncée favorite. Écoutez.
3: Qu'on se relâche pas. Pas que c'était le cas contre la Suisse, mais c'est vrai qu'à ce moment-là, peut-être, on a été peut-être un peu superficiel. Et finalement, on l'a payé cash. On tient compte de ce qu'on a vécu aussi pour essayer de ne pas reproduire ces erreurs-là. Vous pouvez me croire, on travaille sur les matchs et on les prend très au sérieux.
2: Et France-Suède, c'est ce soir à partir de 23h à New York. Le tennis maintenant, c'est parti à Wimbledon. Dans le tableau féminin, hier, la numéro 1 française Elsa Jacquemot a été éliminée dès le premier tour. Ça passe en revanche pour Diane Parry. Puis chez les hommes, seul Arthur Hinderknecht valide son billet. Et c'est fini pour Hugo Gaston, Alexandre Müller et Lucas Van Aché. Et aujourd'hui, ils sont 13 tricolores à entrer en lice, avec notamment parmi eux Arthur Fils, le numéro 1 français opposé au Belge Raphaël Collignon. À suivre également Hugo Humbert, Adrienne Manarino et puis Loïse Boisson qui va défier la numéro 2 mondiale Elena Rybakina. Voilà pour l'essentiel de l'actu sport ce matin. Je vous souhaite une très belle journée.
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6: Nuages et soleil se partagent le ciel du département ce matin. Assez rapidement, le soleil va finir par s'imposer et ça sera le cas jusqu'en soirée. Les températures, 16 degrés ce matin dans le secteur de la Hague à Sainte-Mère-Église, Pont-Orson et Lessé, 17 à Saint-Lô, Barfleur, Barneville-Carteret, Cherbourg et Villedieu, et 18 degrés dans le secteur de Mortain. Dans l'après-midi, les maxis seront comprises entre 20 et 26 degrés. Côté mer, elle sera belle aujourd'hui, avec un vent de secteur est qui va basculer en milieu de matinée nord-nord-ouest et souffler entre 10 et 20 km/h en rafale. La mer sera basse à 15h19, haute à 20h39, un coef de 69, il est en hausse.
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0: Quel talent! Le tout dernier hit de Pierre Demers sur CFM. Je pense à vous. Rendez-vous avec Licky Lee côté musique dans un instant. Queen, un petit peu plus tard. Another One Bites the Dust. C'était très bon, ça. Du côté de l'info insolite, je vous rappelle que, eh bien, je vous révélerai pourquoi les moustiques vous piquent ou pas. Et puis, on va jouer à 8h50 pour vous envoyer en week-end dans un hébergement insolite avec petit déjeuner là où vous le souhaitez en France. 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Mais pour l'heure, on se pose et on écoute Jessica, notre astrologue, pour votre horoscope du jour sur CFM.
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3: Bélier, vous avez besoin de prendre du recul, de vous mettre en dehors du circuit pour vous poser.
4: Taureau, bonne forme, vous bénéficiez d'un potentiel énergétique en hausse.
5: Gémeaux, vos projets retiennent toute votre attention et vous multipliez les démarches pour qu'ils se réalisent au plus vite.
6: Cancer, prenez votre mal en patience, la roue astrale va tourner en votre faveur, mais pour l'instant, soyez sur la réserve.
7: Lion, suivez votre intuition. Vous devriez faire des merveilles et obtenir des résultats probants plus vite que vous ne le pensez.
8: Vierge, vous avez de l'énergie à revendre que vous utilisez sans compter dans toutes vos activités.
9: Balance, vous pourriez faire une rencontre au cours d'un rendez-vous ou d'une réunion, alors soyez aux aguets.
10: Scorpion, vous avez besoin d'aide. Vous devez l'accepter au lieu de penser tout faire tout seul.
11: Sagittaire, vous roucoulez tendrement dans votre home sweet home.
12: Capricorne, Mars vous dynamise. Vous prenez de l'avance dans votre travail sans même vous en rendre compte.
13: Verseau, structurez-vous pour gagner en efficacité et obtenir de meilleurs résultats.
14: Poisson, vous flambez. Prenez garde, votre banquier va vous rappeler à l'ordre car vous frôlez le découvert chronique.
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0: Très sympa ce titre de Licky Lee sur CFM, I Follow the River.
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0: Êtes-vous un aspirateur à moustiques? En d'autres termes, dès qu'il y a des moustiques, se précipite-t-il vers vous pour vous dévorer? Et pourquoi plutôt vous que les autres? Eh bien, première chose à savoir, car les moustiques nous piquent tous, ce sont uniquement les femelles moustiques qui nous piquent, car elles ont besoin d'extraire les protéines de notre sang pour produire les œufs. Et contrairement à ce qu'on pourrait croire, ce n'est pas une question de groupe sanguin, mais c'est la composition de notre peau, appelée la microbiote, qui les attire, mais pas que. Selon plusieurs études, la composition et l'odeur de notre sueur les attirent aussi, mais également nos parfums. Et pour vous, mesdames, l'odeur de vos crèmes corporelles et de vos produits de maquillage. Les moustiques détectent aussi le dioxyde de carbone que nous expirons. Plus nous en produisons, plus on devient attirant pour eux. C'est pourquoi une activité physique qui en plus accélère la transpiration peut augmenter le risque de piqûre. Les couleurs des vêtements que nous portons sont aussi attirantes ou repoussoires pour les moustiques. Le rouge, l'orange, le noir et le cyan sont attractives, tandis que le vert, le violet, le bleu ou le blanc auraient tendance à les repousser. Enfin, très étonnant, mais prouvé après plusieurs études, les moustiques sont sensibles à l'alcool et notamment à la bière. D'après ces études, la bière modifierait notre odeur corporelle, mais aussi notre haleine, ce qui plairait aux moustiques et les inciterait à nous piquer. Ils seraient donc, de fait, un peu pochetrons sur les bords.
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0: Queen sur CFM à 8h51.
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0: La musique de la Coupe du Monde de foot, Shakira et Dai Dai. Et bon, bah, j'espère que vous êtes prêts à veiller tard ce soir parce que c'est le match des Bleus contre la Suède. Donc, on espère vraiment qu'ils vont gagner. Bon, et on va pas être, normalement, ça devrait passer. Mais, on ne sait jamais. Donc, on dit un grand, allez les Bleus! Il est 9h. C'est l'heure de vos 5 minutes info avec vos infos de la Manche dans un premier temps, suivi des infos nationales et internationales avec l'AFP, l'agence France Presse sur CFM et bien sûr votre météo de la Manche et la météo marine. Il est devant son micro, je lui ouvre dès maintenant. Voici Jean-Luc Herman pour vos infos de la Manche. Bonjour Jean-Luc.
1: Bonjour Jean-Marc, bonjour à tous. Un accident a eu lieu hier soir aux alentours de 18h30 à Bricqueville-la-Blouette, une commune proche de Coutances. Une collision entre une voiture et une moto. L'état de santé du pilote a nécessité son transfert par voie aérienne vers les services d'urgence. La route a dû être coupée le temps de l'intervention des secours. On ne connaît pas pour le moment les circonstances précises de l'accident. 5 cambriolages de commerce ont été découverts dimanche matin dans le secteur de Julouville. Une information confirmée par les services du procureur de Coutances. Pas d'autres informations non filtrées pour le moment. Une enquête est ouverte. Le Cross Jobourg a déployé dans la nuit de dimanche à lundi un équipage de la SNSM pour venir en aide à un chalutier en panne moteur au nord de la pointe de Barfleur, une zone très fréquentée du rail montant du trafic maritime. Il a fallu 16 heures d'intervention pour ramener le chalutier en sécurité au port de Cherbourg. Le vice-amiral Benoît de Guilbert, préfet maritime de la Manche et de la mer du Nord, et son homologue outre-Manche, Madame Claire Hugh, se sont rencontrés la semaine dernière à Southampton à l'occasion de la 96e réunion de l'Anglo-French Accident Technical Group. Ils ont échangé sur l'actualité et les enjeux de sécurité maritime dans la Manche. Ils ont discuté également du plan d'intervention Manche Plan, une procédure qui vise à harmoniser les secours en cas de grave accident en mer de Manche. Étaient présents également lors de cette rencontre des représentants du Cross Jobourg et du Cross Grinet. Un accident a eu lieu dimanche soir vers 21h30 à Théville, une commune du Nord Cotentin. Pour des raisons encore inconnues, un automobiliste a perdu le contrôle de son véhicule et s'est encastré dans un abribus. Il a fallu l'intervention des secours pour libérer les deux occupants. Le premier a été blessé et transporté aux urgences de l'hôpital de Cherbourg. Le second s'en est sorti indemne et a été laissé sur place. Les courses à Vichy, le Grand Prix du Conseil municipal. Les préférés sont les 13, 12, 4, 3, 6, As, 11 et 5. Suite de l'actu, c'est avec Clémence Lobary. Bonjour Clémence.
2: Bonjour à tous. C'est confirmé, les soldes d'été seront bien prolongés d'une semaine. C'est l'annonce ce matin du ministre du Commerce Serge Papin sur TF1. Il s'agit de compenser la faible fréquentation des magasins pendant la canicule. La chasse aux bonnes affaires se terminera donc le 28 juillet au lieu du 21. En attendant, 4 départements sont toujours en vigilance orange canicule. Le Var, les Alpes-Maritimes et la Corse. En parallèle, Sébastien Lecornu maintient les plans Orsan 2 et 3 dans les hôpitaux. Le Premier ministre l'a annoncé hier à l'occasion d'une réunion de crise sur la canicule. Le chef du gouvernement a également alerté sur le nombre important de victimes de la chaleur dans leur logement. L'actualité, c'est aussi les recherches qui se poursuivent autour de Monaco après cet attentat. Un colis piégé a explosé hier soir vers 21h dans un immeuble résidentiel. Un peu avant, un homme suspect a été aperçu sur les caméras de vidéosurveillance. Il a pris la fuite. Les autorités monégasques ont fait état de 3 blessés, un couple de 50-60 ans et d'un adolescent de 13 ans. Parmi les victimes se trouverait un oligarque ukrainien. La taxe française sur les petits colis sera suspendue dès demain. Elle devait initialement se cumuler avec un droit de douane européen de 3 euros qui entrera en vigueur ce mercredi. Mais la taxe tricolore avait été conternée par les plateformes asiatiques dès sa mise en place en mars dernier. La loi sur la fin de vie, elle doit être adoptée en troisième lecture aujourd'hui à l'Assemblée nationale. Promesse phare du second quinquennat d'Emmanuel Macron, la proposition de loi crée un droit à l'aide à mourir accessible sous conditions. Le texte doit ensuite de nouveau aller au Sénat qui devrait le rejeter avant un vote définitif des députés le 15 juillet prochain. Et puis on termine avec le football. Et avant le premier rendez-vous décisif pour les Bleus ce soir, c'était une nuit à suspense et à surprise en 16e de finale du Mondial. Avec d'abord la victoire du Maroc au tir au but dans le choc face aux Pays-Bas, l'exploit du Paraguay qui élimine l'Allemagne également au tir au but. Le Brésil est venu à bout du Japon 2-1 et la France donc affronte la Suède en 16e de finale à 23h. Excellente matinée à tous.
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1: Nuages et soleil se partagent le ciel du département ce matin. Assez rapidement, le soleil va finir par s'imposer et ça sera le cas jusqu'en soirée. Les températures 16 degrés ce matin dans le secteur de la Hague à Sainte-Mère-Église, Pont-Orson et Lessé, 17 à Saint-Lô, Barfleur, Barneville-Carteret, Cherbourg et Villedieu et 18 degrés dans le secteur de Mortain dans l'après-midi. Les maxis seront comprises entre 20 et 26 degrés. Côté mer, elle sera belle aujourd'hui avec un vent de secteur est qui va basculer en milieu de matinée nord-nord-ouest et souffler entre 10 et 20 km/h en rafale. La mer sera basse à 15h19, haute à 20h39, un coef de 69, il est en hausse.
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0: The First Time, Damiano David sur CFM à 9h10.
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0: Bienvenue dans cette dernière heure de bon matin jusqu'à 10h. Je suis Jean-Marc et je suis ravi de vous accompagner comme chaque matin. Et étant donné que nous sommes mardi, tout à l'heure à 9h30, je serai rejoint par Caroline, notre voyante pour le retour de la demi-heure hebdomadaire de voyance en direct sur CFM. Quel jour sommes-nous ? Le mardi 30 juin, dans la Manche, le soleil s'est levé à 6h02 et va se coucher à 22h17. Nous perdons une petite minute de soleil, nous fêtons Martial. Le proverbe du jour, à méchant ouvrier, point de bon outil. Quelques événements survenus un 30 juin, je vous ai relevé en 1643. Molière fonde l'illustre théâtre, sa troupe composée de 10 comédiens, 6 hommes et 4 femmes. 30 juin 1944, ça nous concerne ici. Fin de la bataille de Cherbourg, libérée le 26 juin. Les derniers soldats allemands retranchés dans l'arsenal et sur les hauteurs de la ville se rendent. 30 juin 1999, les ventes duty-free cessent d'exister pour les trajets à l'intérieur de l'Union européenne au nom du principe du marché unique. Et le 30 juin 2002, eh bien, le Brésil devenait champion du monde de foot pour la 5e fois, ce qui en fait l'équipe la plus titrée. Vos anniversaires, car désormais je vous souhaite vos anniversaires à vous, chers auditeurs de la Manche et des alentours, voire même éventuellement plus lointains, grâce à Internet et à notre petite application CFM. Pour ça, vous avez juste à nous envoyer un message privé sur notre Messenger CFM. Alors, tout à l'heure, Philippe de Cherbourg souhaitait un bon anniversaire à son épouse Coralie pour ses 49 ans. Donc, bon anniversaire Coralie. Bon anniversaire à Rudy qui habite à Saint-Lô pour ses 36 ans. Happy birthday à Janine qui réside à Coutainville. Elle a 68 ans. J'espère qu'elle parle en anglais. Mais enfin, moi, happy birthday, tout le monde comprend. Et enfin, Séverine qui habite à Ducé-les-Chéries fête ses 43 ans aujourd'hui.

0: Avec Men I Need sur CFM à 9h19.
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0: Je vous en ai parlé la semaine dernière et je viens de voir sur les réseaux sociaux que Laurent Mariotte, qui va être tout l'été dans le Cotentin pour Petit Plat en Équilibre sur TF1 et les autres chaînes du groupe, eh bien, il fait un décompte sur son compte Facebook en disant J-7, rendez-vous dans le Cotentin tout l'été, etc. À mon avis, il va être content d'être là puisque Météo France nous annonce à nouveau une vague de chaleur. Je pense d'ailleurs que cet été, au niveau tourisme, va être à marquer dans les annales puisque tout le monde va venir chercher la fraîcheur chez nous. À mon avis, quelle chance nous avons de vivre ici, même si effectivement la semaine dernière il a quand même fait très chaud chez nous, mais bon, on a quand même l'air de la mer et surtout on peut aller se rafraîchir au bord de l'eau, ce qui n'est pas le cas de beaucoup. Allez, les bons plans, inscrivez-vous pour une promenade exceptionnelle demain à Granville. Elle s'appelle les Dior à Granville, une famille entreprenante. Découvrez lors d'une balade guidée comment la famille Dior a marqué et façonné Granville par leurs activités industrielles. Au départ du musée Christian Dior, vous découvrirez avec des explications le Valès Fleurs, la brasserie, la gare, mais aussi des bâtiments civils comme l'école Lanos et certaines maisons d'habitation de la famille Dior. Info très importante, c'est une balade de 2 heures de 5 km avec de nombreux escaliers, donc il faut quand même avoir la forme et surtout vous équiper de chaussures de marche, d'un chapeau ou d'une casquette s'il fait beau et bien sûr d'une bouteille d'eau. Les inscriptions se font dès aujourd'hui au musée Christian Dior. Voici une autre visite d'exception, les tours de la cathédrale de Coutances. Demain, en début d'après-midi, suivez le guide et gravissez les 300 marches qui mènent en haut des tours et contemplez, comme vous ne l'avez jamais fait, un panorama magnifique de Coutances et ses alentours jusqu'à la mer. Visiter la cathédrale est gratuit, mais cette visite est payante car il y a un guide et vous devez absolument vous inscrire aujourd'hui ou demain matin auprès de l'Office du tourisme de Coutances. C'est la semaine des arts à Quétou, dans le Val-de-Serre. Ça se passe dans la Halle aux Grains. Une quinzaine d'artistes de l'association Regard exposent leurs œuvres. Peinture, photographie, aquarelle, dessin à l'encre, sculpture. L'entrée est gratuite, c'est ouvert toute la journée jusqu'à dimanche. Et enfin, c'est en ce moment la 8e édition du Festival des Bords de Vire à Tessy-Bocage. Jusqu'au 17 juillet, l'usine utopique de Tessy-sur-Vire accueille 4 sculpteurs internationaux qui sculptent devant vous. Les œuvres de ces 4 sculpteurs, 2 Espagnols, 1 Français et 1 Néo-Zélandais rejoindront ensuite le parcours artistique des Bords de Vire, qui est un itinéraire de 32 km qui relie Pont-Farcy à Saint-Lô et rassemble 25 œuvres monumentales en pleine nature. C'est gratuit, alors n'hésitez surtout pas à aller regarder travailler ces 4 artistes à l'usine utopique de Tessy. Voilà, je vous ai tout dit. Rendez-vous dans 10 minutes. Même pas pour la voyance en direct sur CFM au 0892 704 456 0892 704 456. À tout à l'heure.
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0: Bruno Mars, I Just Might sur CFM.
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0: J'ouvre le standard 0892-704-456. 0892-704-456. Caroline vient d'arriver dans nos studios. Appelez dès maintenant pour lui poser votre question. La voyance en direct commence juste après la chanson de Joseph Kamel. 0892-704-456.

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0: Bon début de journée à l'écoute de CFM.
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0: Bonjour Caroline.
2: Bonjour Jean-Marc, bonjour à tous.
0: Bonjour, comment ça va?
2: Très bien.
0: Bon, parfait, on a moins chaud quand même, on respire. Ça fait du bien.
2: Ça fait du bien.
0: Nous accueillons Nadine au 0892 704 456. Bonjour Nadine.
3: Bonjour Jean-Marc, bonjour Caroline.
2: Nadine, bonjour.
0: Bienvenue sur l'antenne de CFM, posez votre question, on vous écoute.
3: Alors, ce serait pour mon fils, Pascal, à savoir, est-ce qu'il peut se lancer dans la robotique?
2: Dans
0: la robotique.
3: La robotique.
0: C'est-à-dire fabriquer des petits robots électroniques, etc.
2: D'accord.
3: Voilà, c'est ça.
2: Alors, son prénom, c'est Pascal et son signe.
3: Capricorne.
2: Capricorne. Donc là, bah, qu'est-ce qu'il a? Il a un blocage?
3: Ah, je ne sais pas.
2: Il y a quelque chose qui bloque. Il n'a pas commencé encore.
3: Bah, il aimerait lancer son produit, mais bon, pour le moment, il se renseigne d'abord sur tout ce qu'il peut faire et tout ce qu'il peut se lancer, quoi, si vous voulez.
2: D'accord, parce qu'on a un blocage, c'est retardé. Hein, disons que bah, c'est peut-être les papiers ou ça, je ne sais pas ce que c'est. Alors, bon, il peut se lancer, mais il n'en fera pas son métier.

0: avant.
1: Non. Non.
2: Quel genre de robot il veut lancer, Nadine? Vous savez,
0: pour le patient. Pour le patient.
2: Ok, pour le patient. Du médical, donc.
0: Voilà, c'est ça.
2: Ok, d'accord.
1: Ou alors, ça va prendre énormément de temps et ça va vraiment débuter très, très lentement. Hein. Moi, je ne suis pas persuadée qu'il en fasse vraiment son métier.
0: Est-ce que vous le voyez dans autre chose?
1: Après, ça, c'est une autre question.
2: Oui, c'est une question par auditeur, auditrice. Hein. Ah, voilà, Nadine. D'accord. Vous nous rappellerez?
0: Oui, tout à fait.
2: Voilà.
0: Tout à fait, Jean-Marc.
2: Voilà,
0: je vous remercie. Je souhaite une bonne journée.
1: Merci, vous aussi, bonne même. Journée à vous. Au
2: c'est
1: revoir.
2: C'est nous qui merci, vous remercions, Nadine. On continue avec Ginette. J'appuie sur le bouton et Ginette doit être avec nous. Bonjour.
3: Bonjour Caroline.
1: Ginette, bonjour.
2: Bienvenue sur l'antenne de CFM. On vous écoute. Posez votre question, Ginette.
3: Alors, je téléphone, c'est pour mon petit-fils Donovan. Ça serait, il est Gémeaux parce qu'il est le 24 mai, donc ça doit être Gémeaux.
1: Oui, tout à fait.
3: Ça serait pour savoir s'il reste au lycée ou s'il passe dans une autre école cette année.
1: Alors, on a dit son prénom, Jonathan.
3: Donovan.
1: Je ne sais pas pourquoi je dis Jonathan.
2: Bon, c'est
3: Donovan.
2: Pas
3: Jonathan. Non, Donovan. Jonathan,
2: c'est un peu anglophone pareil. Bon, ok.
1: Alors. On a dit Donovan et son signe.
3: Alors, il est Gémeaux.
1: Gémeaux, voilà. Donc, vous voulez savoir s'il va avoir un changement d'école là.
3: Oui, voilà. Ouais. Parce qu'il est au lycée et pour savoir s'il va aller ailleurs.
1: Ben, je pense qu'il va. Pour moi, il va changer. Hein.
3: Ah bon, d'accord.
1: Oui. Pour moi, il va changer. Ah, il ne va pas rester à l'endroit où il est.
3: Ah bon, d'accord.
1: Non.
3: Donc, il ira à l'université alors.
1: Alors,
3: bon.
1: Ça, je ne sais pas après où il va aller, mais en tout cas, moi, je ne le vois pas rester. Et de toute façon, ça va être quelque chose de bien.
3: Ah bon, d'accord.
1: Oui.
3: Ah, d'accord.
2: Bonne nouvelle.
1: Oui, puisqu'il y a quand même des bons résultats où il va bien s'y plaire.
3: Ah bon.
1: Voilà. En tout cas, il y a vraiment un changement.
3: Ah d'accord. Eh ben, merci. Oui.
2: Merci à vous, Nadine.
1: Bonne journée. Non, c'est pas Nadine, c'est Ginette.
3: Non, c'est Ginette.
2: Oh, Ginette, pardon, j'ai inversé les fiches.
1: Non, ça ne va pas bien ce matin.
2: Ah, hein. Oui.
3: Ah oui, ça va. Ouais.
2: C'est la reprise. C'est la reprise.
1: Voilà. C'est la reprise.
2: Après deux semaines d'absence. Oui. Et nous accueillons Nathalie. Hop, pour ça, je dois appuyer sur un petit bouton, ce qui est fait. Bonjour Nathalie. Nathalie, bonjour. Bonjour Nathalie, une fois. Nathalie, deux fois.
1: Nathalie n'est plus là.
2: Alors, je vais rappuyer quand même. Nathalie, est-ce que vous êtes là? Non, Nathalie n'est pas là. Eh bien, on va enchaîner peut-être avec Marilyn. Bonjour Marilyn.
4: Oui,
2: bonjour.
1: Bonjour Marine, bonjour.
2: Donc Nathalie n'est pas là, donc nous accueillons Marine, bonjour. C'est du live, hein, c'est du direct. Bonjour Marine, comment allez-vous?
4: Bonjour Jean-Marc, bonjour Caroline.
1: Marine, bonjour.
2: Alors on vous laisse poser votre question à Caroline, on vous écoute.
4: Merci. Pour un déménagement pour mon fils Benjamin.
1: Oui.
4: Il est né le 30 octobre 1993, savoir si vous le voyez déménager.
1: Alors, c'est Benjamin, hein?
4: Oui.
1: Ok. Donc, il est scorpion. Alors, est-ce qu'il va déménager? Ah, et ça fait déjà un petit moment qu'il a envie de déménager.
4: Ben oui, parce que pour l'instant, il est chez moi.
1: Oui, mais c'est toujours reporté.
4: Oui.
1: Oui, donc alors, effectivement, il y aura un déménagement, mais pas tout de suite, hein?
4: Ça va t'y faire dans l'année quand même.
1: Ben, j'espère, mais j'ai quand même du retard et ça fait déjà un petit moment qu'il veut déménager. Il y a toujours quelque chose qui fait que.
4: Et savez-vous si c'est comment sur Granville qu'il va.
1: Ah, bah après. Quand il va déménager?
4: Oui.
1: Bah après, ça, moi, je peux pas vous dire où est-ce qu'il va aller, hein. Mais j'ai pas l'impression qu'il y a une grande distance, en tout cas.
4: Oui.
1: Non, pour moi, c'est pas très très loin. Alors, il y a de l'eau, mais Granville, il y a de l'eau aussi, hein.
4: Mmh.
1: Hein, parce que moi, je le vois pas loin de l'eau, mais bon, Granville, il y a de l'eau. Alors après, ça peut être, je sais pas, moi,
4: oui.
1: Saint-Malo, Cherbourg.
4: Oui, parce que il voudrait bien que ça soit fait soit en fin d'année, un petit peu avant.
1: Mais... Ah ben ça, c'est possible, parce qu'on est encore qu'au mois de juin.
2: Voilà,
1: hein, voilà, il reste encore 6 mois, donc c'est possible. Mais en tout cas, c'est pas dans l'immédiat.
2: Voilà, Marilyn.
4: C'est pas dans un autre département, en tout cas.
1: J'ai pas l'impression.
2: Apparemment, non.
1: Non.
2: Ok. Bon.
4: Non. D'accord.
2: On marque une pause. Merci, Marilyn. Nous avons retrouvé Nathalie, apparemment. Et, bien, nous la retrouverons à l'antenne pour te poser une question, Caroline, juste après une petite pause musicale. À tout de suite.
1: À tout de suite.

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1: Caroline qui aime beaucoup Christophe Maé apparemment.
3: Tout à fait.
1: Nous accueillons Nathalie. Bonjour Nathalie.
4: Bonjour.
1: Bonjour
3: Nathalie, bonjour.
1: Nous sommes ravis.
4: Bonjour Caroline. Voilà, j'appelle pour ma fille Léa qui a fait une demande à la fac. Elle est en liste d'attente pour aller dans la psycho.
3: Oui.
4: Et je voulais savoir si elle va être prise en septembre ou pas.
3: Alors, son prénom c'est Léa, son signe...
4: Elle est poisson.
3: Elle est poisson. Donc, elle a fait une demande pour rentrer...
4: En psycho.
3: En psycho.
4: Oui.
3: J'ai oublié d'éteindre mon téléphone.
1: Mais c'est pas possible, tu es incorrigible.
3: Bon, c'est pas grave, je vais l'éteindre là, voilà.
1: Redevenons sérieux, voilà.
3: Bon. Alors, est-ce qu'elle va... Ah oui, elle est en combien de files d'attente?
4: Ah ben là, elle était à 200, je crois, un truc comme ça qu'elle m'a dit, si je me trompe pas.
3: Parce que c'est pas gagné.
4: Au début, elle était à 2000 et là, elle est à 200, je crois. 200 ou 200, je sais plus.
3: Pas gagné.
4: C'est pas gagné.
3: Non.
1: Aïe, bon.
3: Non, c'est pas gagné.
4: Bon.
3: Non, j'ai pas l'impression qu'elle va être prise.
4: D'accord.
1: Voilà ce que Caroline pouvait vous dire, Nathalie.
3: Oui, parce que j'ai une réponse négative.
1: Merci à vous.
3: Bon courage, bonne journée.
1: Bonne journée. Le temps d'accueillir une autre Nathalie. Caroline, merci de mettre le téléphone en mode silencieux. Alors, hop, je permute. Bonjour Nathalie.
5: Bonjour Jean-Marc, bonjour Caroline.
1: Bienvenue
3: Nathalie, bonjour.
1: Sur l'antenne de CFM. Voilà. Caroline met son téléphone en mode silencieux. Et nous sommes tout à vous, Nathalie. Posez votre question. Allô ?
5: J'aurais voulu savoir si je fais une rencontre stable.
3: Alors, votre prénom, Nathalie, votre signe ?
5: Cancer.
3: Cancer. Ça fait déjà un petit moment que vous êtes seule.
5: Oui.
3: Il y a eu des rencontres, mais qui n'ont pas abouti. Apparemment.
5: C'est ça.
3: Voilà. Alors, est-ce qu'il y a une rencontre ? Ben, vous voyez quelqu'un en ce moment ?
5: Oui, mais c'est pas quelqu'un de stable.
3: Bah, c'est pas quelqu'un avec qui vous allez avancer ou que vous allez construire. Hein.
5: C'est ça.
3: En tout cas, c'est pas cette personne que vous connaissez parce qu'il y a une nouvelle rencontre. C'est quelqu'un que vous ne connaissez pas.
5: D'accord.
3: Ouais, c'est une nouvelle rencontre. C'est quelqu'un qui habite pas très très loin de chez vous parce qu'on a la maison, donc c'est dans les environs. Et là, avec qui, là, effectivement, vous avancerez, vous construirez. Ah, vous aurez des projets.
5: Et ça peut demander beaucoup de temps.
3: J'ai pas mis beaucoup de cartes, donc ça peut être aussi très rapide. J'ai pas la carte du retard, donc ça peut être dans les mois qui viennent, et ça peut même être dans les semaines.
5: D'accord.
1: Bah, c'est plutôt bien.
3: Oui,
1: Nathalie,
3: puisque c'est assez voilà. Et puis il y a cette personne avec qui vous voyez, mais ça ne durera pas. De toute façon, c'est pas possible.
5: Non, il n'est pas stable du tout.
3: Non, donc vous pouvez pas lui faire confiance, vous ne pouvez pas avancer avec cette personne.
5: Ah non, je ne peux pas lui faire confiance du tout. Il voudrait bien fonctionner avec deux personnes, ça ne le dérangerait pas.
1: Bon.
3: Non, mais j'ai bien vu que c'était pas faisable. Voilà.
1: Voilà, Nathalie.
3: Bonne journée.
1: Merci.
3: À bientôt.
1: Merci
3: au
1: vous de même. 0892-704-456. 0892-704-456. On marque une pause et on se retrouve juste après la pub. À tout de suite.
3: À tout de suite.
1: 0892-704-456.
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0: Jack et Carla, la recette sur CFM.
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0: Les Jonas Brothers, Only Human, priorité aux auditeurs et aux auditrices de CFM.
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0: Dernier appel pour ce matin, nous accueillons Annabelle. Bonjour Annabelle.
2: Bonjour à tous les deux, bonjour.
3: Annabelle, bonjour.
2: Moi c'est Verseau, j'appelle pour une question de travail. Je visite un centre des Alpes cet après-midi. Normalement, je pourrais peut-être faire un stage et j'aurais voulu savoir si ça portera ses fruits.
0: On n'a pas très compris, c'est un centre ESAT, c'est ça?
2: Oui, okay. Cet après-midi, voilà. Je visite et on va peut-être me proposer un stage, parce qu'il faut faire un stage avant, et d'être embauchée, j'aurais voulu savoir si...
3: Alors, si Annabelle, votre signe, on a dit Verseau. Ok, donc vous voulez savoir si, en fin de compte, vous allez être embauchée?
2: Bah, déjà un stage, et puis ça serait bien.
3: Alors, est-ce qu'il va y avoir un stage? Oui, mais vous n'êtes pas la seule, hein?
2: Ah non, on est plusieurs. On
3: oui,
2: est
3: parce que là, je vois qu'il y a quand même pas mal de candidates ou de candidats.
2: Oui.
3: Hein. Donc, alors vous m'avez dit c'est un stage de...
2: Bah, de 2 semaines, ça serait en fin d'année, à toute façon. C'est pas
3: d'accord.
2: Tout si on propose après, je suis même pas sûre.
3: Bah, disons que moi, je vois qu'il y a quand même beaucoup de monde. Hein.
2: Oui.
3: Il y a beaucoup de monde sur le marché, comme on dit.
2: Oui, oui.
3: Hein. Alors, moi, c'est pas gagné, hein.
2: D'accord.
3: Mais par contre, non, c'est pas gagné. Par contre, il pourrait effectivement, vous allez certainement avoir une autre proposition, quelque chose d'autre qui va se décanter. Mais moi, c'est pas ça.
2: Ça serait cette année, l'autre proposition.
3: Ça peut, hein, après, voilà.
2: J'attends
3: oui, en plus.
2: Sur 40 ans, à les actes de 40 ans.
3: Oui, parce que moi, j'ai quelque chose d'autre hein, qui se présente.
2: D'accord.
3: Oui, mais ce n'est pas ce travail-là, enfin, de ce que vous allez faire tantôt.
2: D'accord, ok.
3: Voilà.
0: Il y a quand même quelque chose.
3: Oui, il y a quelque chose, puisqu'on a une autre proposition, il y a quelque chose d'autre.
2: Cette année
3: ouais. Je vous dis, je pense que c'est cette année.
2: Ouais. D'accord, c'est pas évident.
3: En voyant par téléphone, donc voilà, c'est pas pour...
2: Quoi, c'est pour ça, c'est pas évident.
0: C'est ça, puis on est déjà au milieu de l'année, donc ça va venir vite.
2: 40 ans, et ça serait bien, je suis sur liste d'attente.
0: Eh ben, on croise les doigts pour vous, Annabelle.
3: En tout cas, il y a quelque chose qui se décante. Hein.
2: D'accord.
0: Merci.
2: Merci beaucoup.
3: Bonne journée.
2: Merci, bonne journée.
3: À bientôt. Merci, au revoir.
0: Merci d'avoir appelé CFM. Caroline, c'est l'heure de rappeler vos numéros de tes numéros de téléphone et permanence.
3: Pour ma permanence de Coutances, qui est le mardi 02 33 07 09 74. Pour Granville, 02 33 91 75 06. Voyance également par téléphone.
0: Merci Caroline.
3: À mardi.
0: À la semaine prochaine. À mardi.
3: Bonne journée
0: prochain.
3: À tous. À mardi, au revoir.
0: Dans un instant, Joanne va vous accompagner jusqu'à 14h. Je vous souhaite de passer une très très belle journée. Allez, vous allez avoir 45 secondes de musique hein, seulement. Donc voilà, mais Joanne est déjà prêt. Allez, je vous embrasse. Passez une belle journée et je vous dis à demain.

0: Bienvenue, bon mardi, c'est CFM, il est 10h. Les infos avec Clémence Lebarry. Bonjour Clémence.
1: Bonjour à tous. C'est confirmé, les soldes d'été seront bien prolongés d'une semaine. C'est l'annonce ce matin du ministre du Commerce Serge Papin sur TF1. Il s'agit de compenser la faible fréquentation des magasins pendant la canicule. La chasse aux bonnes affaires se terminera donc le 28 juillet au lieu du 21. En attendant, 4 départements sont toujours en vigilance orange canicule. Le Var, les Alpes-Maritimes et la Corse. En parallèle, Sébastien Lecornu maintient les plans Orsan 2 et 3 dans les hôpitaux. Le Premier ministre l'a annoncé hier à l'occasion d'une réunion de crise sur la canicule. Le chef du gouvernement a également alerté sur le nombre important de victimes de la chaleur dans leur logement. L'actualité, c'est aussi les recherches qui se poursuivent autour de Monaco après cet attentat. Un colis piégé a explosé hier soir vers 21h dans un immeuble résidentiel. Un peu avant, un homme suspect a été aperçu sur les caméras de vidéosurveillance. Il a pris la fuite. Les autorités monégasques ont fait état de 3 blessés, un couple de 50-60 et d'un adolescent de 13 ans. Parmi les victimes se trouverait un oligarque ukrainien. La taxe française sur les petits colis sera suspendue dès demain. Elle devait initialement se cumuler avec un droit de douane européen de 3 euros qui entrera en vigueur ce mercredi. Mais la taxe tricolore avait été conternée par les plateformes asiatiques dès sa mise en place en mars dernier. La loi sur la fin de vie, elle doit être adoptée en troisième lecture aujourd'hui à l'Assemblée nationale. Promesse phare du second quinquennat d'Emmanuel Macron, la proposition de loi crée un droit à l'aide à mourir accessible sous conditions. Le texte doit ensuite de nouveau aller au Sénat qui devrait le rejeter avant un vote définitif des députés le 15 juillet prochain. Et puis on termine avec le football et avant le premier rendez-vous décisif pour les Bleus ce soir, c'était une nuit à suspense et à surprise en 16e de finale du Mondial avec d'abord la victoire du Maroc au tir au but dans le choc face aux Pays-Bas, l'exploit du Paraguay qui élimine l'Allemagne également au tir au but, le Brésil est venu à bout du Japon 2-1 et la France donc affronte la Suède en 16e de finale à 23h. Excellente matinée à tous.
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0: Stevie Wonder. C'était Master Blaster sur CFM. Bienvenue tout le monde. Nous sommes mardi. Aujourd'hui, c'est Johan. Moi, je vous accompagne jusqu'à 14h. On souhaite une bonne fête au Martial en ce 30 juin 2026. C'est la journée mondiale également des astéroïdes. On a quelques anniversaires de stars. Cheryl Cole fête ses 43 ans. Philippe Duquesne, 61 ans. On a Mike Tyson, 60 ans. Et Ralph Schumacher, le pilote et frère cadet de Michael Schumacher. Il a 51 ans aujourd'hui. Voilà, bon anniversaire également à vous, hein, si c'est le cas. Dans quelques minutes arrivent Mylène Farmer et Taylor Swift sur CFM. Bienvenue.
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0: Don't Stop Me Now, Queen, sur CFM. Alors si vous avez envie de passer un bon moment, il y a une randonnée, balade à découvrir. Donc une balade guidée au cœur de la ville de Granville. Comment les Dior ont marqué la vie locale et comment leurs activités industrielles ont en partie façonné l'aménagement urbain. Cette visite donne à comprendre l'histoire familiale de Christian Dior, issue d'une lignée d'entrepreneurs attachés à leur cité. Donc au départ du jardin Christian Dior, vous pourrez découvrir le Vallès-Fleur et l'emplacement des anciennes usines d'engrais Dior, la bouchonnerie, la brasserie, plein d'autres choses. Donc c'est demain cette visite guidée, cette balade guidée, demain à partir de 10h. Rendez-vous au musée Christian Dior et c'est à 10€, voilà, pour cette visite guidée. Donc c'est demain à partir de 10h. Dans quelques minutes, Redbone, Come and Get Your Love, Kyo également avec Hors du Temps. Et tout de suite, on parle emploi.
1: À Gouville-sur-Mer, on recherche un ouvrier ostréicole. 4 jours de travail, le temps d'une marée. Les débutants sont acceptés. Sur créance, on recherche un ouvrier maraîcher. C'est pour un contrat à durée déterminée de 1 mois. 39 heures de travail par semaine. Là aussi, les débutants sont acceptés. Sur le secteur de Viranville, on recherche un maçon. C'est un contrat à durée déterminée de 12 mois. Les débutants sont acceptés. Sur Valogne, on recherche un assistant de vie aux familles, un contrat de 12 mois. Les débutants sont acceptés. Une possibilité de semaine de 4 jours en apprentissage. Et pour terminer, à Cherbourg, on recherche un préparateur en pharmacie d'officine. Un contrat à durée indéterminée, 35 heures de travail. Vous devez bien entendu avoir vos diplômes pour postuler à ce poste. Si une de ces offres vous intéresse, vous contactez France Travail.
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0: 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Chabouzi avec Mail Smith, Blink Twice à Sœur CFM. Bon mardi matin avec nous. 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Dans quelques minutes, Angèle avec Justice qui arrive. On va s'écouter What You Want.
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1: Onze heures, belle fin de matinée, c'est CFM. Les infos avec Clémence Lebarry. Bonjour Clémence.
2: Bonjour à tous. C'est confirmé, les soldes d'été seront bien prolongés d'une semaine. C'est l'annonce ce matin du ministre du Commerce Serge Papin sur TF1. Il s'agit de compenser la faible fréquentation des magasins pendant la canicule. La chasse aux bonnes affaires se terminera donc le 28 juillet au lieu du 21. En attendant, quatre départements sont toujours en vigilance orange canicule. Le Var, les Alpes-Maritimes et la Corse. En parallèle, Sébastien Lecornu maintient les plans Orsan 2 et 3 dans les hôpitaux. Le Premier ministre l'a annoncé hier à l'occasion d'une réunion de crise sur la canicule. Le chef du gouvernement a également alerté sur le nombre important de victimes de la chaleur dans leur logement. L'actualité, c'est aussi les recherches qui se poursuivent autour de Monaco après cet attentat. Un colis piégé a explosé hier soir vers 21h dans un immeuble résidentiel. Un peu avant, un homme suspect a été aperçu sur les caméras de vidéosurveillance. Il a pris la fuite. Les autorités monégasques ont fait état de 3 blessés, un couple de 50-60 ans et d'un adolescent de 13 ans. Parmi les victimes se trouverait un oligarque ukrainien. La taxe française sur les petits colis sera suspendue dès demain. Elle devait initialement se cumuler avec un droit de douane européen de 3 euros qui entrera en vigueur ce mercredi. Mais la taxe tricolore avait été conternée par les plateformes asiatiques dès sa mise en place en mars dernier. La loi sur la fin de vie, elle doit être adoptée en troisième lecture aujourd'hui à l'Assemblée nationale. Promesse phare du second quinquennat d'Emmanuel Macron, la proposition de loi crée un droit à l'aide à mourir accessible sous conditions. Le texte doit ensuite de nouveau aller au Sénat qui devrait le rejeter avant un vote définitif des députés le 15 juillet prochain. Et puis on termine avec le football. Et avant le premier rendez-vous décisif pour les Bleus ce soir, c'était une nuit à suspense et à surprise en 16e de finale du Mondial. Avec d'abord la victoire du Maroc au tir au but dans le choc face aux Pays-Bas, l'exploit du Paraguay qui élimine l'Allemagne également au tir au but. Le Brésil est venu à bout du Japon 2-1 et la France donc affronte la Suède en 16e de finale à 23h. Excellente matinée à tous.
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0: Joanne Osborne, One of Us, CCFM, excellente journée. On parle des bons plans dans la région et rendez-vous à Saint-Hilaire-du-Harcouët. Tous les jours de juillet et août, vous pouvez profiter des structures gonflables, du mini-golf, du parcours de fitness et de l'aire de jeu. Rendez-vous donc du côté du plan d'eau à Saint-Hilaire-du-Harcouët. C'est gratuit pour tous, donc ça se passe tous les jours de la semaine et ça démarre demain et ça sera jusqu'à fin août. Dans quelques minutes, Charlotte Cardin, The Way We Touch et Zao de Sagazan également qui arrive avec la Symphonie des Éclairs.
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1: Zao de Sagazan avec la symphonie des éclairs sur CFM. Nous sommes mardi, tout va bien, vous êtes avec nous.

0: c'est ce qui attend Marissa, le personnage principal de la série All Her Fault, diffusée sur TF1. Cette mère de famille souhaite récupérer son petit garçon, censé être avec un camarade de classe, sous la supervision d'une nounou. Mais arrivée devant l'adresse indiquée, Marissa a la désagréable surprise de constater que son fils n'est pas là.
1: Je viens chercher mon fils Milo.
2: Je crains que vous vous soyez trompé d'adresse. Il n'y a aucun enfant ici. Qui vous a donné cette adresse?
1: Oh, une des mamans de l'école, Jenny. Et Milo devait aller jouer avec son fils Jacob et c'est ici que j'étais censée venir le récupérer.
2: Si vous téléphoniez,
1: bonne idée. Le numéro n'est pas attribué.
0: Évidemment, c'est tout un monde qui s'écroule pour Marissa. Où est son fils? Commence alors un contre-la-montre pour tenter de le retrouver, d'autant que la presse ne va pas lui laisser de répit et même l'accuser de ne pas avoir réagi assez rapidement. La série est adaptée d'un roman qui a connu un joli succès. Dans le premier rôle, on retrouve Sarah Snook, que l'on connaît déjà pour son rôle dans la série Succession. Elle joue ici une mère au bord du précipice.
3: Est-il exact que plusieurs heures se sont écoulées avant que vous ne réalisiez que votre fils avait été enlevé?
4: Eh bien, je n'avais aucune raison d'imaginer une chose pareille. Pourquoi
3: Madame Irvine, où étiez-vous quand votre fils a été enlevé?
4: À mon cabinet, je travaillais. Tout comme mon mari travaillait lui aussi.
3: Est-il vrai que votre cabinet est endetté?
0: All Her Fault, le mercredi soir sur TF1.

0: Mousti, c'était Orny sur CFM. Bon mardi avec nous et on va parler de notre histoire insolite du jour. On part direction Montpellier où la projection du film d'horreur Backroom dans un cinéma de Montpellier s'est transformée en un moment culte et hilarant à la suite d'une panne de son. Alors que l'image et les sous-titres continuaient de défiler dans un silence complet, les spectateurs ont d'abord cru à un bug passager avant de comprendre que c'était un petit peu plus grave. Spontanément, le public s'est mis à lire collectivement, en fait, les dialogues affichés à l'écran, transformant la salle en une véritable troupe de doublage amateur. Le contraste saisissant entre l'atmosphère oppressante du long métrage et les imitations théâtrales des spectateurs a déclenché un fou rire général et une communion comique totalement inattendue. Après plusieurs minutes de cette lecture collective et festive, les techniciens ont réussi à rétablir le son, permettant au film de reprendre son cours normal sous les applaudissements nourris d'une salle conquise par cette expérience insolite. Ça fait le buzz en tout cas sur les réseaux sociaux. Allez voir, c'est plutôt marrant. Feu Chatterton qui arrive avec Allons voir et Joe, on va s'écouter End of Beginning.
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0: Il est midi, soyez les bienvenus, c'est CFM. Et on va retrouver le Flash Manche avec Jean-Luc Herman. Bonjour Jean-Luc.
1: Bonjour Johan, bonjour à tous. Justice homophobe, ce sont ces mots qui ont été tagués sur un mur du palais de justice de Coutances. Dans un mail de revendication que nous avons reçu, l'auteur dénonce que le tribunal n'a pas retenu le caractère homophobe dans une affaire qu'il a eu à juger. Les faits remontent en juillet 2025. Un homme discute sur une application de rencontre dédiée aux homosexuels. Un rendez-vous est fixé à Saint-Lô. Sur place, 6 personnes, 6 jeunes, vont le tabasser durant de longues minutes, occasionnant de nombreuses fractures qui vont lui valoir 30 jours d'ITT. Pour le tribunal pour enfants, ce n'est pas l'homosexualité qui était visée, mais l'amalgame erroné avec la pédophilie. Le patron du SAMU de la Manche a fait part de ses inquiétudes sur la période post-canicule. Il craint de nombreux décès suite au record d'appels, 1600 que la structure a reçu la semaine dernière. Il redoute également une saturation des services hospitaliers qui pourrait avoir un effet de levier sur le taux de mortalité. Un accident a eu lieu hier aux alentours de 18h30 à Bricqueville-la-Blouette, une commune proche de Coutances. Une collision entre une voiture et une moto. L'état de santé du pilote a nécessité son transfert par voie aérienne vers les services d'urgence. La route a dû être coupée le temps de l'intervention des secours. On ne connaît pas pour le moment les circonstances précises de l'accident. 5 cambriolages de commerce ont été découverts dimanche matin dans le secteur de Julouville. Une information confirmée par les services du procureur de Coutances. Pas d'autres informations non filtrées pour le moment. Une enquête est ouverte. Le Cross Jobourg a déployé dans la nuit de dimanche à lundi un équipage de la SNSM pour venir en aide à un chalutier en panne moteur au nord de la pointe de Barfleur, une zone très fréquentée du rail montant du trafic maritime. Il a fallu 16 heures d'intervention pour ramener le chalutier en sécurité au port de Cherbourg. Le vice-amiral Benoît de Guilbert, préfet maritime de la Manche et de la mer du Nord, et son homologue outre-Manche, Madame Claire Hugues, se sont rencontrés la semaine dernière à Southampton, à l'occasion de la 96e réunion de l'Anglo-French Accidental Technical Group, pour échanger sur l'actualité et les enjeux de sécurité maritime dans la Manche. Ils ont discuté également du plan d'intervention Manche Plan, une procédure qui vise à harmoniser les secours en cas de grave accident en mer. Étaient également présents lors de cette rencontre les représentants des Cross Jobourg et Grinet. Suite de l'actu, c'est avec Nicolas Gomez, Le Journal. Bonjour Nicolas.
2: Bonjour, bonjour à tous. La chasse à l'homme dans le sud de la France après l'explosion d'un colis piégé à Monaco. Les enquêteurs sont sur les traces d'un suspect. Un oligarque ukrainien a été visé. Moins 30, moins 40, voire moins 50%. Les soldes sont finalement prolongés d'une semaine, comme promis par le gouvernement. Une mesure saluée par les commerçants. Et puis en foot, place aux choses sérieuses pour les Bleus. L'équipe de France entame les phases éliminatoires de la Coupe du Monde avec les 16e de finale face à la Suède ce soir. Les recherches se poursuivent à Monaco pour tenter de retrouver le principal suspect de l'attaque d'hier soir. Un colis piégé a explosé vers 21h dans un immeuble résidentiel. Peu avant l'explosion, un suspect a été aperçu sur les caméras de vidéosurveillance. Les autorités monégasques ont fait état de 3 blessés, un couple de 50-60 ans et un adolescent de 13 ans. Parmi les victimes se trouve un oligarque ukrainien, Clémence Lobary.
3: Oui, il s'agit de Vadim Ermolaev. Il fait partie des plus grosses fortunes ukrainiennes bâties après la chute de l'Union soviétique. Il fonde notamment ce qui deviendra le groupe Aleph, un conglomérat actif dans l'immobilier, l'agroalimentaire ou encore les matériaux de construction. Et son parcours est marqué par quelques controverses. En 2019 d'abord, il renonce à sa nationalité ukrainienne pour obtenir la citoyenneté chypriote. Et la situation se complique également en 2023. Le Conseil national de sécurité et de défense de l'Ukraine décide de le placer sous sanction. Il aurait en effet poursuivi ses activités de négoce d'alcool, notamment en Crimée, sous occupation russe.
2: A noter que la piste de l'attentat a été écartée à ce stade par la justice monégasque. Le suspect semble être parti vers la France, selon le ministre d'État de Monaco. Dans l'actualité aussi, si la France respire à nouveau, c'est toujours le coup de chaud à l'hôpital. Le plan hors sang doit être maintenu dans les jours qui viennent, assure le Premier ministre. Le but, laisser la capacité aux différents hôpitaux de maintenir les plans blancs, alors que les effets de la canicule vont se faire ressentir retardement. Le Var, les Alpes-Maritimes et la Corse restent en vigilance orange canicule. La chaleur qui a eu des conséquences pour les commerçants, les boutiques ont été boudées par les clients. Ce matin, le ministre du Commerce a dévoilé la date de prolongation des soldes. Les promotions s'étaleront jusqu'au 28 juillet. Ces soldes représentent parfois jusqu'à 30% du chiffre d'affaires annuel de certains commerçants. Une mesure symbolique saluée par Yann Riva-Holland, même si le président de la Fédération du prêt-à-porter féminin craint qu'elle ne soit insuffisante.
4: Ça nous donne un petit peu d'oxygène. Mais en effet, si une nouvelle canicule arrive, évidemment, on aura toujours aussi très peu de trafic dans chacune de nos boutiques. Et donc, c'est une action beaucoup plus massive qu'il faut avoir pour nous protéger des plateformes d'ultra-fast fashion qui, n'oublions pas, détruisent massivement nos emplois. Et en même temps, pour accompagner le dérèglement climatique, la mode française s'est largement transformée pour beaucoup moins polluer qu'elle ne pouvait le faire il y a quelques années avec une mode qui est beaucoup plus durable. On attend désormais de la Commission européenne des actions beaucoup plus fortes pour arrêter ces plateformes et pour éviter ce dérèglement climatique supplémentaire de leur fait.
2: À Bordeaux, 87% des commerçants du centre-ville ont observé une baisse de fréquentation selon une enquête de la Chambre de commerce d'industrie de Gironde. À noter que la rémunération du livret A sera revalorisée. On connaîtra le taux précis d'ici le 15 juillet selon le ministre de l'économie Roland Lescure. Actuellement, le taux de l'épargne préférée des Français est de 1,5%. 88 000, c'est le nombre de plaintes pour violences sexuelles contre des enfants réexaminées par les services d'enquête après l'affaire Liana, annonce du ministre de la Justice Gérald Darmanin dans les colonnes du Monde. Le garde des Sceaux, qui soutient aussi le projet de loi sur la justice criminelle examiné aujourd'hui à l'Assemblée nationale. En sport, Léon Marchand déclare forfait pour le 200 mètres nage libre au championnat de France de natation à Saint-Étienne. Le multiple champion olympique s'est blessé hier à un adducteur. Et puis en foot, cette fois, les choses sérieuses commencent pour les Bleus. L'équipe de France entame les matchs à élimination directe de la Coupe du Monde ce soir. Un 16e de finale face à la Suède, à jouer à New York. Après une très solide phase de poule, 3 victoires, 10 buts marqués pour 2 encaissés, les Bleus veulent poursuivre sur leur lancée. Face à eux, des Suédois plus modestes, mais le milieu de terrain français Adrien Rabiot reste très méfiant.
5: Je pense que la Suède a de bons joueurs aussi, notamment une ligne offensive très importante, avec des joueurs de classe mondiale aussi qui jouent dans de grands clubs et dans les meilleurs championnats. En tous les cas, ce qu'on sait, c'est qu'il y a des joueurs de qualité, qu'on prend ce match très au sérieux, même si on peut entendre à l'extérieur qu'on est ultra favori. On n'a pas l'intention de se relâcher, comme on a fait contre l'Irak, où on a dit qu'on pouvait peut-être lever le pied, on l'a pris très au sérieux. On a pris très au sérieux la Norvège et le Sénégal, et on en fera de même avec la Suède, parce qu'on sait que ça va être un match important, que c'est un match coup près, que peut tout se passer, on connaît le football, donc on sera très attentif là-dessus.
2: France-Suède, c'est à 23h au MetLife Stadium de New York. Environ 5000 supporters des Bleus sont attendus pour les pousser vers les 8e de finale, où ils pourrait retrouver le Paraguay, tombeur surprise de l'Allemagne cette nuit. Le Maroc et le Brésil se sont également qualifiés. Voilà pour l'actualité, très bonne journée à tous.
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1: Une journée un peu plus ensoleillée, c'est la promesse de Météo France pour cet après-midi, avec des températures qui sont un peu en dessous des normales saisonnières. 19 à La Hague, 21 à Granville et Montebourg, 22 à Barneville-Carteret et Cherbourg, 24 à Sainte-Mère-Église, Pont-Torson et Coutances, 25 à Mortain et 26 degrés dans le secteur de Saint-Lô. Côté mer, elle sera belle avec un vent de secteur nord-ouest qui va souffler entre 20 et 30 km/h en rafale. Basse à 15h19, la mer sera haute à 20h39, un coef de 69, il est toujours en hausse.
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0: Céline Dion avec Dansons, CCFM, très belle journée avec nous. Et on parle des bons plans dans la région avec ce festival, le Harakiri. Donc ça démarre hier, c'est jusqu'à dimanche, premier festival d'humour de Saint-Lô. Le Harakiri, des spectacles, un marché d'humour et terroir et des animations en pagaille. C'est vrai que ça donne l'eau à la bouche. Donc n'hésitez pas, il y a également la collaboration avec le Rock Comedy Club, le before du festival intitulé Bar de Rire. Donc pas moins de 4 plateaux de stand-up avec 100% d'humoristes locaux qui seront proposés dans différents bars de Saint-Lô. N'hésitez pas à vous renseigner. Donc ce festival, c'est jusqu'à dimanche, le Harakiri, premier festival de l'humour de Saint-Lô. Dans quelques minutes arrive Miles Smith avec Nia Loran. On va s'écouter Drive Safe.
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0: Bref, je vous explique ça tout à l'heure. Donc Miley Cyrus qui arrive, Oria également avec Soirée Mondaine. Et là maintenant, on parle télé sur CFM.
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2: Sur votre plateau télé ce soir, des classiques, des cheveux sales et une relation conflictuelle. Les 20 tubes des années 80 préférés des Français sur W9, documentaire. Jérôme Anthony retrace une décennie de succès qui ont bercé une génération et continuent d'avoir du succès aujourd'hui. Toute première fois de Jeanne Masse, Voyage Voyage de Desireless ou encore L'amour à la plage de Niagara.

0: Re sur TFX, film réalisé par Alain Chabat. 37 000 ans avant l'ère chrétienne, deux tribus voisines, le clan des cheveux propres et celui des cheveux sales, vivent en paix. Le quotidien des cheveux sales est rythmé par un impératif, obtenir la formule du shampoing que garde jalousement le clan des cheveux propres.
1: Voici Pierre. Et ça c'est Pierre, mais tout le monde l'appelle le blond, mais pas devant lui.
2: C'est qui elle ?
3: Guy.
2: Comment ?
3: Guy.
2: Comment ça se prononce ?
3: Guy.
0: L'Amérique et nous, 250 ans d'amour-haine sur France 2, documentaire. Le 250e anniversaire de la signature de la Déclaration d'indépendance des États-Unis d'Amérique, adoptée le 4 juillet 1776, rappelle que la France occupe une place particulière dans cet événement. Retour sur la relation fascinante qu'entretiennent nos deux pays. Les 20 tubes des années 80 préférés des Français sur W9, Re sur TFX et L'Amérique et nous, 250 ans d'amour-haine sur France 2. Très belle soirée télé à tous.

0: Belle journée avec nous, CFM. C'était Manzel Merlob. On va parler tout de suite de cinéma avec Selena Gomez et Timothée Chalamet qui vont se retrouver en studio pour Not Alone. Alors, c'est un film d'animation qui va mêler romance, humour et science-fiction, produit par le studio Illumination qui a fait Les Mignons. Timothée Chalamet prête sa voix à Joe, un mécanicien de fusée introverti, tandis que Selena Gomez incarne Fran, une astrobotaniste ayant créé la première fusée propulsée par des plantes. Alors, leur romance naissante bascule lorsqu'il découvre chez Joe à trois adorables mais turbulents extraterrestres en fuite intergalactique nommés Dunk, Willy et Charm. Voilà donc Selena Gomez et Timothée Chalamet bientôt réunis dans un film d'extraterrestres. Un film d'animation, ça arrivera courant 2027. Moloko, Sing It Back dans quelques minutes et Vanessa Paradis avec les épines du cœur sur CFM.
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0: Il est 13h, bon début d'après-midi, c'est CFM. Le Flash Manche avec Jean-Luc Herman. Bonjour Jean-Luc.
1: Bonjour Johan, bonjour à tous. Justice homophobe, ce sont ces mots qui ont été tagués sur un mur du palais de justice de Coutances. Dans un mail de revendication que nous avons reçu, l'auteur dénonce que le tribunal n'a pas retenu le caractère homophobe dans une affaire qu'il a eu à juger. Les faits remontent en juillet 2025. Un homme discute sur une application de rencontre dédiée aux homosexuels. Un rendez-vous est fixé à Saint-Lô, sur place. 6 personnes, 6 jeunes vont le tabasser durant de longues minutes, occasionnant de nombreuses fractures qui vont lui valoir 30 jours d'ITT. Pour le tribunal pour enfants, ce n'est pas l'homosexualité qui était visée, mais l'amalgame erroné avec la pédophilie. Le patron du SAMU de la Manche a fait part de ses inquiétudes sur la période post-canicule. Il craint de nombreux décès suite au record d'appels, 1600 que la structure a reçu la semaine dernière. Il redoute également une saturation des services hospitaliers qui pourrait avoir un effet de levier sur le taux de mortalité. Un accident a eu lieu hier aux alentours de 18h30 à Bricqueville-la-Blouette, une commune proche de Coutances. Une collision entre une voiture et une moto. L'état de santé du pilote a nécessité son transfert par voie aérienne vers les services d'urgence. La route a dû être coupée le temps de l'intervention des secours. On ne connaît pas pour le moment les circonstances précises de l'accident. 5 cambriolages de commerce ont été découverts dimanche matin dans le secteur de Julouville. Une information confirmée par les services du procureur de Coutances. Pas d'autres informations non filtrées pour le moment. Une enquête est ouverte. Le Cross Jobourg a déployé dans la nuit de dimanche à lundi un équipage de la SNSM pour venir en aide à un chalutier en panne moteur au nord de la pointe de Barfleur. Une zone très fréquentée du rail montant du trafic maritime. Il a fallu 16 heures d'intervention pour ramener le chalutier en sécurité au port de Cherbourg. Le vice-amiral Benoît de Guilbert, préfet maritime de la Manche et de la mer du Nord, et son homologue outre-Manche, Madame Claire Hugues, se sont rencontrés la semaine dernière à Southampton à l'occasion de la 96e réunion de l'Anglo-French Accidental Technical Group pour échanger sur l'actualité et les enjeux de sécurité maritime dans la Manche. Ils ont discuté également du plan d'intervention Manche Plan, une procédure qui vise à harmoniser les secours en cas de grave accident en mer. Étaient également présents lors de cette rencontre les représentants des Cross Jobourg et Grinet. Suite de l'actu, c'est avec Elsa Ruot. Bonjour Elsa.
2: Bonjour, bonjour à tous. Le procureur général de Monaco prend la parole après cette explosion hier soir. Conférence de presse suite à cette attaque. Elle a fait 3 blessés sur le perron d'un immeuble. Un homme d'affaires ukrainien et sa femme, pris en charge en urgence absolue, ainsi que leur fils de 13 ans, plus légèrement touché. Le procureur précise qu'il ne s'agit pas d'un attentat terroriste et que l'enquête se poursuit en coordination avec les autorités françaises. Le suspect aurait pris la fuite à pied vers la France. Sa photo a été diffusée. Après des années de débats et de tensions, le vote solennel sur le droit à l'aide à mourir est prévu cet après-midi à l'Assemblée. Les députés vont se prononcer sur la version finale de la proposition de loi. Le Sénat, lui, votera le texte mardi prochain, avant un vote définitif des députés prévu pour le 15 juillet. Et à l'Assemblée nationale encore, la présentation du projet de loi sur la justice criminelle, porté par Gérald Darmanin, le ministre de la Justice, qui a supprimé l'une des mesures phares, la procédure de plaidé coupable, vivement contestée par les avocats et magistrats. L'examen du texte en première lecture va durer jusqu'à vendredi. Toujours 4 départements en alerte orange canicule, la Haute-Corse, la Corse du Sud, le Var et les Alpes-Maritimes. On a relevé jusqu'à 27 degrés à Nice ce matin. Météo France annonce des orages dans l'intérieur cet après-midi qui feront baisser les températures, mais une nouvelle journée chaude est prévue demain. La fin du brevet des collèges. Les élèves de 3e ont passé l'épreuve de maths ce matin, la dernière de cette session 2026. Les résultats seront publiés entre le 8 et le 10 juillet selon les académies. Enfin, la Coupe du Monde de foot avec le premier match à élimination directe ce soir pour les Bleus. Ils affrontent la Suède en 16e de finale et le vainqueur retrouvera au prochain tour le Paraguay, tombeur de l'Allemagne au tir au but. Un exploit que le président paraguayen a célébré en décrétant un jour férié national. Pour l'équipe de France, le match c'est à 23h à New York au MetLife Stadium. C'est la fin de ce flash. Bonne journée.
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1: Une journée un peu plus ensoleillée, c'est la promesse de Météo France pour cet après-midi avec des températures qui sont un peu en dessous des normales saisonnières. 19 à La Hague, 21 à Granville et Montebourg, 22 à Barneville-Carteret, Cherbourg, 24 à Sainte-Mère-Église, Pont-Torson et Coutances, 25 à Mortain et 26 degrés dans le secteur de Saint-Lô. Côté mer, elle sera belle avec un vent de secteur nord-ouest qui va souffler entre 20 et 30 km/h en rafale. À 15h19, la mer sera haute à 20h39, un coef de 69, il est toujours en hausse.
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0: Over My Shoulder, c'était Mike and the Mechanics sur CFM. 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Allez, dans quelques minutes, Zawi, Toxic et Chic et Oceana, on va s'écouter Cry Cry.
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parle eh bien, de bons plans avec la bibliothèque patrimoniale se dévoile. C'est une visite qu'on propose comme chaque premier mercredi du mois. La bibliothèque patrimoniale ouvre ses portes aux curieux de livres anciens. C'est l'occasion de découvrir ou redécouvrir cette exceptionnelle salle de lecture du 19e siècle qui conserve manuscrits imprimés à travers les visites commentées de ses gardiens. Ça dure une trentaine de minutes, c'est sans réservation à la bibliothèque patrimoniale. Donc c'est à Avranches, n'hésitez pas et ça sera demain. Voilà, rendez-vous du côté de la mairie au deuxième étage à Avranches. Dans quelques minutes arrive notamment Louis Tomlinson avec Imposteur et Indochine avec No Name sur CFM.

tâche. Concrètement, l'appareil s'appuie sur un système de détection utilisant 17 points de repérage pour localiser une présence humaine. Il ajuste ensuite son oscillation en temps réel pour suivre les déplacements. S'il ne détecte personne, il arrête ses mouvements afin d'éviter de consommer de l'énergie inutilement. Dyson indique aussi que le ventilateur peut gérer la présence de plusieurs personnes et répartir le flux d'air entre elles. Autre fonction intégrée, la purification de l'air. Grâce à un filtre, il peut capturer 99,95% des particules très fines. Il surveille également différents polluants présents dans l'air intérieur, comme les particules fines ou certains gaz issus de la cuisson. Concernant la vie privée, Dyson précise que son système de vision sert uniquement à détecter une présence sans identifier les personnes. Les images sont traitées directement dans l'appareil puis supprimées. Le Dyson Find Plus Follow coûte 600 euros.

0: Dracula, c'était Tame Impala sur CFM. Bon mardi avec nous. J'ai les enfoirés qui arrivent dans quelques minutes. Et ça y est, on sait où s'arrêteront les enfoirés pour leur concert de début d'année en 2027. Ça sera prévu dans l'est de la France. Ça sera à Strasbourg. Voilà, ils seront à Strasbourg l'année prochaine pour leur nouveau spectacle. Les enfoirés, donc, qui arrivent avec l'île au trésor. Ça se prépare avant 14h. Et puis moi, je vous retrouve demain matin à partir de 10h sur CFM. Passez une excellente après-midi. Salut tout le monde!
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1: Bonjour, bonjour à tous. Le procureur général de Monaco prend la parole après cette explosion hier soir. Conférence de presse suite à cette attaque. Elle a fait 3 blessés sur le perron d'un immeuble. Un homme d'affaires ukrainien et sa femme, pris en charge en urgence absolue, ainsi que leur fils de 13 ans, plus légèrement touché. Le procureur précise qu'il ne s'agit pas d'un attentat terroriste et que l'enquête se poursuit en coordination avec les autorités françaises. Le suspect aurait pris la fuite à pied vers la France. Sa photo a été diffusée. Après des années de débats et de tensions, le vote solennel sur le droit à l'aide à mourir est prévu cet après-midi à l'Assemblée. Les députés vont se prononcer sur la version finale de la proposition de loi. Le Sénat, lui, votera le texte mardi prochain, avant un vote définitif des députés prévu pour le 15 juillet. Et à l'Assemblée nationale, encore la présentation du projet de loi sur la justice criminelle, porté par Gérald Darmanin, le ministre de la Justice, qui a supprimé l'une des mesures phares, la procédure de plaidé coupable, vivement contesté par les avocats et magistrats. L'examen du texte en première lecture va durer jusqu'à vendredi. Toujours 4 départements en alerte orange canicule. La Haute-Corse, la Corse du Sud, le Var et les Alpes-Maritimes. On a relevé jusqu'à 27 degrés à Nice ce matin. Météo France annonce des orages dans l'intérieur cet après-midi qui feront baisser les températures. Mais une nouvelle journée chaude est prévue demain. La fin du brevet des collèges. Les élèves de 3e ont passé l'épreuve de maths ce matin, la dernière de cette session 2026. Les résultats seront publiés entre le 8 et le 10 juillet selon les académies. Enfin, la Coupe du Monde de foot avec le premier match à élimination directe ce soir pour les Bleus. Ils affrontent la Suède en 16e de finale et le vainqueur retrouvera au prochain tour le Paraguay, tombeur de l'Allemagne au tir au but. Un exploit que le président paraguayen a célébré en décrétant un jour férié national. Pour l'équipe de France, le match c'est à 23h à New York au MetLife Stadium. C'est la fin de ce flash. Bonne journée.

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1: Des coups de poing, des coups de pied et même des coups de tête, le jeu du jour ne fait pas dans la dentelle. Il n'y a pas que Tekken et Street Fighter dans le monde des jeux vidéo de combat. Dead or Alive a également su tirer son épingle du jeu depuis le milieu des années 90 avec des jeux qui proposent un système de combat nerveux pour des affrontements spectaculaires. Dead or Alive qui vient de faire son retour sur nos consoles avant l'arrivée d'un tout nouvel épisode actuellement en cours de développement. Une version enrichie de Dead or Alive 6 vient de sortir intitulée Dead or Alive 6 Last Round. Il s'agit en fait du jeu sorti en 2019, mais avec le contenu additionnel ajouté jusqu'ici. Concrètement, on a droit à 29 personnages jouables, ainsi qu'à un nouveau mode de photo qui permet de prendre des clichés de nos combattants en pleine action. Le jeu en lui-même ne change pas. Utilisez les prises au moment idéal pour affaiblir votre adversaire, remplissez votre jauge et déchaînez de puissants coups spéciaux pour l'emporter. La mécanique est toujours aussi efficace. La bonne nouvelle, c'est qu'une version gratuite du jeu existe. Dead or Alive 6 Last Round de Core Fighters. Évidemment, le contenu n'est pas aussi généreux que la version classique. On a seulement droit à 4 personnages jouables, mais on peut tout de même jouer en ligne contre d'autres joueurs à travers le monde. Une façon d'essayer le jeu avant peut-être de passer à l'achat. Dead or Alive 6 Last Round est disponible sur PlayStation 5 et Xbox Series.

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1: Bonjour à toutes, bonjour à tous. Deux jours après le crash d'un avion près de Nancy, le procureur adjoint du pôle des accidents collectifs du parquet de Paris va faire le point cet après-midi. Il doit tenir une conférence de presse après s'être rendu ce matin à l'aéropôle de Tomblaine. L'accident dimanche a fait 11 victimes, le pilote de l'appareil, 5 instructeurs de parachutisme et 5 personnes venues faire un baptême. Un homme activement recherché et soupçonné d'être lié à cette attaque au colis piégé hier soir à Monaco. 3 blessés dans cette explosion, un homme d'affaires ukrainien et sa femme, dont le pronostic vital est toujours engagé, ainsi que leur fils de 13 ans. Le procureur général de Monaco évoque un suspect qui a pris la fuite à pied vers la France. Pas de revalorisation des allocations chômage demain, c'est ce qu'indique l'UNEDIC après son conseil d'administration ce matin. La dernière revalorisation de l'assurance chômage remonte au 1er juillet de l'an dernier. Après des années de débats et de tensions, le vote solennel sur le droit à l'aide à mourir est prévu cet après-midi à l'Assemblée nationale. Les députés vont se prononcer sur la version finale de la proposition de loi. Le Sénat lui votera le texte mardi prochain avant un vote définitif prévu pour le 15 juillet. À peine le dernier épisode terminé, une nouvelle canicule se profile. Elle ne touchera peut-être pas l'ensemble des régions, mais le thermomètre va dépasser les 35 degrés dès ce week-end selon Météo France. Notez qu'aujourd'hui, 8 départements sont en risque élevé d'incendie et demain, vigilance rouge. Le risque sera maximal autour de la Méditerranée, des Pyrénées orientales jusqu'aux Bouches du Rhône. Le foot n'est pas le droit à l'erreur ce soir pour l'équipe de France. Elle joue en 16e de finale de la Coupe du Monde contre la Suède. Le coup d'envoi à 23h à New York. Et en cas de victoire, les Bleus retrouveraient en 8e de finale samedi soir le Paraguay, tombeur surprise de l'Allemagne la nuit dernière. À suivre dans ces 16e également à 19h, un choc entre la Côte d'Ivoire et la Norvège. Et puis dans la nuit, l'un des pays hôtes, le Mexique, sera face à l'Équateur. C'est la fin de ce rendez-vous d'information. Bon après-midi.

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0: Salut les amis, c'est Kiel dans votre rendez-vous de fin d'après-midi. CFM au rapport avec Zao comme Caroline, avec Wandou Project aussi, King of My Castle. Petit tour du côté de l'actu, d'abord à 16h, voici votre flash préparé et présenté par Elsa Ruo. Bonjour.
1: Bonjour à toutes, bonjour à tous. Deux jours après le crash d'un avion près de Nancy, le procureur adjoint du pôle des accidents collectifs du parquet de Paris va faire le point cet après-midi. Il doit tenir une conférence de presse après s'être rendu ce matin à l'aéropôle de Tomblaine. L'accident dimanche a fait 11 victimes, le pilote de l'appareil, 5 instructeurs de parachutisme et 5 personnes venues faire un baptême. Un homme activement recherché et soupçonné d'être lié à cette attaque au colis piégé hier soir à Monaco. 3 blessés dans cette explosion, un homme d'affaires ukrainien et sa femme dont le pronostic vital est toujours engagé, ainsi que leur fils de 13 ans. Le procureur général de Monaco évoque un suspect qui a pris la fuite à pied vers la France. Pas de revalorisation des allocations chômage demain, c'est ce qu'indique l'UNEDIC après son conseil d'administration ce matin. La dernière revalorisation de l'assurance chômage remonte au 1er juillet de l'an dernier. Après des années de débats et de tensions, le vote solennel sur le droit à l'aide à mourir est prévu cet après-midi à l'Assemblée nationale. Les députés vont se prononcer sur la version finale de la proposition de loi. Le Sénat lui votera le texte mardi prochain avant un vote définitif prévu pour le 15 juillet. À peine le dernier épisode terminé, une nouvelle canicule se profile. Elle ne touchera peut-être pas l'ensemble des régions, mais le thermomètre va dépasser les 35 degrés dès ce week-end, selon Météo France. Notez qu'aujourd'hui, 8 départements sont en risque élevé d'incendie. Et demain, vigilance rouge. Le risque sera maximal autour de la Méditerranée, des Pyrénées-Orientales jusqu'aux Bouches-du-Rhône. Le foot n'est pas le droit à l'erreur ce soir pour l'équipe de France. Elle joue en 16e de finale de la Coupe du Monde contre la Suède. Le coup d'envoi à 23h à New York. Et en cas de victoire, les Bleus retrouveraient en 8e de finale samedi soir le Paraguay, tombeur surprise de l'Allemagne la nuit dernière. À suivre dans ces 16e également, à 19h, un choc entre la Côte d'Ivoire et la Norvège. Et puis dans la nuit, l'un des pays hôtes, le Mexique, sera face à l'Équateur. C'est la fin de ce rendez-vous d'information. Bon après-midi.

0: BFM tranquille ce mardi après-midi. J'espère que tout va bien là de votre côté. Hein. Après ce petit coup de guitare et la voix des Blaine White, Heather Delilah. Je vous proposerai de repartir dans un instant avec la superstar britannique Ed Sheeran, Camera. On aura aussi Michael Jackson avec Bad. Ça marche très très bien pour le biopic de Michael Jackson. Puisqu'on approche du milliard de dollars de recettes. Vous imaginez un petit peu, un milliard de dollars de recettes. Les producteurs se frottent les mains, forcément. La pop culture arrive dans un instant. Le temps d'écouter d'abord Marguerite, la boss, et donc Michael. Ne bougez pas.
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1: CFM avec Marguerite et la bosse. On lui souhaite un bon rétablissement. Ah, Eva Green, l'actrice, a été hospitalisée en urgence après une lourde chute sur le tournage de la saison 3 de Mercredi, actuellement en production, du côté de Dublin. L'actrice de 45 ans qui s'est blessée à la jambe. Les secours sont rapidement intervenus pour la transporter à l'hôpital. Alors, par mesure de précaution, la production de la série Netflix a suspendu le tournage pendant plusieurs jours. On lui souhaite donc d'aller beaucoup mieux rapidement. Allez, musique ici sur CFM. Je vous propose de repartir d'ici quelques secondes avec Miley Cyrus, Younger You. Et puis, on aura Angèle aussi, What You Want. C'est le featuring avec Justice. Et puis là, c'est la pop culture.
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3: Quand la disparition d'un enfant fait voler une vie en éclats, c'est le point de départ de la série du jour. Une vie qui bascule, c'est ce qui attend Marissa, le personnage principal de la série All Her Fault, diffusée sur TF1. Cette mère de famille souhaite récupérer son petit garçon, censé être avec un camarade de classe, sous la supervision d'une nounou. Mais arrivée devant l'adresse indiquée, Marissa a la désagréable surprise de constater que son fils n'est pas là.
4: Je viens chercher mon fils Milo.
5: Je crains que vous vous soyez trompé d'adresse. Il n'y a aucun enfant ici. Qui vous a donné cette adresse?
4: Oh, une des mamans de l'école, Jenny. Et Milo devait aller jouer avec son fils Jacob et c'est ici que j'étais censée venir le récupérer.
5: Si vous téléphoniez,
4: bonne idée. Le numéro n'est pas attribué.
3: Évidemment, c'est tout un monde qui s'écroule pour Marissa. Où est son fils? Commence alors un contre-la-montre pour tenter de le retrouver. D'autant que la presse ne va pas lui laisser de répit et même l'accuser de ne pas avoir réagi assez rapidement. La série est adaptée d'un roman qui a connu un joli succès. Dans le premier rôle, on retrouve Sarah Snook, que l'on connaît déjà pour son rôle dans la série Succession. Elle joue ici une mère au bord du précipice.
6: Est-il exact que plusieurs heures se sont écoulées avant que vous ne réalisiez que votre fils avait été enlevé?
7: Eh bien, je n'avais aucune raison d'imaginer une chose pareille. Pourquoi
6: Madame Irvine, où étiez-vous quand votre fils a été enlevé?
7: À mon cabinet, je travaillais. Tout comme mon mari travaillait lui aussi.
6: Est-il vrai que votre cabinet est endetté?
3: All Her Fault, le mercredi soir sur TF1.

0: She Drive Me Crazy chez les Fanny Cannibal, sans souvenir sur CFM. Des souvenirs, des nouveautés, vous avez de tout ici. Hein. Toute la journée, si vous restez branché sur la radio de la Manche. Et puis même le mardi matin, vous avez la session voyance. Alors, vous avez peut-être raté la dernière session de ce matin, mais rendez-vous mardi prochain. Amour, travail, santé, vie de famille, des questions pour un projet futur. On répond à tout avec Caroline, tous les mardis à partir de 9h30 à la fin de la matinale de Jean-Marc. Je vous donne le numéro de téléphone pour les prochaines fois que vous pouvez rentrer dans votre téléphone. Tiens, comme ça, vous pourrez nous appeler plus vite mardi prochain. C'est le 0-892-704. 456 0892 704 456 pour la séance de voyance mardi prochain avec Caroline. On repart en musique tout de suite. Je vous propose d'ici quelques instants le son de Esme avec Comme toutes les filles, et puis on aura Marine également et son syndrome de l'imposteur, le titre Escroc. Ne bougez pas.
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0: À 17h, avant d'écouter Charlotte Cardin, on passe à l'info locale. Ouais, les conditions météo pour demain mercredi et l'actu tout de suite en Normandie, c'est avec Jean-Luc Herman. Bonsoir.
1: Bonsoir Kel, bonsoir à tous. L'adjoint au maire de Saint-Lô balaie d'un revers de main les accusations de conflit d'intérêts portées par la gauche saint-loise. Celle-ci met en corrélation l'interdiction faite aux supérettes de vendre de l'alcool à partir de 19h durant les 3 prochains mois et les activités privées de l'élu qui possède des établissements dans les débits de boissons. Pour le premier adjoint, ça n'a rien à voir car il ne vend pas de boissons à emporter. Justice, homophobe, ce sont ces mots qui ont été tagués sur un mur du palais de justice de Coutances. Dans un mail de revendication que nous avons reçu, l'auteur dénonce que le tribunal n'ait pas retenu le caractère homophobe dans une affaire qu'il a eu à juger. Les faits remontent en juillet 2025. Un homme discute sur une application de rencontre dédiée aux homosexuels. Un rendez-vous est fixé à Saint-Lô. Sur place, 6 jeunes vont le tabasser durant de longues minutes, occasionnant de nombreuses fractures qui vont lui valoir 30 jours d'ITT. Pour le tribunal pour enfants, ce n'est pas l'homosexualité qui est visée, mais l'amalgame erroné avec la pédophilie. Le patron du SAMU de la Manche a fait part de ses inquiétudes sur la période post-canicule. Il craint de nombreux décès suite au record d'appels 1600 que la structure a reçu la semaine dernière. Il redoute également une saturation des services hospitaliers qui pourrait avoir un effet de levier sur le taux de mortalité. Un accident a eu lieu hier soir aux alentours de 18h à Bricqueville-la-Blouette, une commune proche de Coutances. Une collision entre une voiture et une moto. L'état de santé du pilote a nécessité son transfert par voie aérienne vers les services d'urgence. La route a dû être coupée le temps de l'intervention des secours. On ne connaît pas pour le moment les circonstances précises de l'accident. 5 cambriolages de commerce ont été découverts dimanche matin dans le secteur de Julouville, une information confirmée par les services du procureur de Coutances. Pas d'autres informations non filtrées pour le moment. Une enquête est ouverte. Suite de l'actu, c'est maintenant avec Elsa Ruot. Bonsoir Elsa.
2: Bonjour à toutes, bonjour à tous. 2 jours après le crash d'un avion près de Nancy, le procureur adjoint du pôle des accidents collectifs du parquet de Paris va faire le point cet après-midi. Il doit tenir une conférence de presse après s'être rendu ce matin à l'aéropôle de Tomblaine. L'accident dimanche a fait 11 victimes. Le pilote de l'appareil, 5 instructeurs de parachutisme et 5 personnes venues faire un baptême. Un homme activement recherché et soupçonné d'être lié à cette attaque au colis piégé hier soir à Monaco. 3 blessés dans cette explosion, un homme d'affaires ukrainien et sa femme, dont le pronostic vital est toujours engagé, ainsi que leur fils de 13 ans. Le procureur général de Monaco évoque un suspect qui a pris la fuite à pied vers la France. Pas de revalorisation des allocations chômage demain, c'est ce qu'indique l'UNEDIC après son conseil d'administration ce matin. La dernière revalorisation de l'assurance chômage remonte au 1er juillet de l'an dernier. Après des années de débats et de tensions, le vote solennel sur le droit à l'aide à mourir est prévu cet après-midi à l'Assemblée nationale. Les députés vont se prononcer sur la version finale de la proposition de loi. Le Sénat lui votera le texte mardi prochain avant un vote définitif prévu pour le 15 juillet. À peine le dernier épisode terminé, une nouvelle canicule se profile. Elle ne touchera peut-être pas l'ensemble des régions, mais le thermomètre va dépasser les 35 degrés dès ce week-end selon Météo France. Notez qu'aujourd'hui, 8 départements sont en risque élevé d'incendie et demain, vigilance rouge. Le risque sera maximal autour de la Méditerranée, des Pyrénées-Orientales jusqu'aux Bouches-du-Rhône. Le foot n'est pas le droit à l'erreur ce soir pour l'équipe de France. Elle joue en 16e de finale de la Coupe du Monde contre la Suède. Le coup d'envoi à 23h à New York. Et en cas de victoire, les Bleus retrouveraient en 8e de finale samedi soir le Paraguay, tombeur surprise de l'Allemagne la nuit dernière. À suivre dans ces 16e également à 19h, un choc entre la Côte d'Ivoire et la Norvège. Et puis dans la nuit, l'un des pays hôtes, le Mexique, sera face à l'Équateur. C'est la fin de ce rendez-vous d'information. Bon après-midi.
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1: Beaucoup de nuages demain matin sur l'ensemble du territoire de la Manche. Un soupçon de soleil dans l'après-midi. Cela va s'inverser. Beaucoup de soleil et un tout petit peu de nuages. Nuages qui seront d'ailleurs concentrés dans l'après-midi sur une bonne moitié centre du département. Les températures demain matin, 14 degrés à Saint-Hilaire-du-Warcouët, 15 à Jobourg, 40 ans à Vranches et Saint-Lô, 16 à Barfleur, 17 à Coutances, Cherbourg et Barneville-Carteret et 18 dans le secteur de Grand. En ville dans l'après-midi. Les maxis seront comprises entre 19 et 24 degrés. Côté mer, elle sera peu agitée avec un vent de secteur nord-ouest qui va souffler entre 30 et 40 km/h en rafale. La mer sera haute à 9h, basse à 15h56. Un COEF de 70, il est toujours en hausse.
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0: TFM, c'est Kael, et voici un bon plan sorti. Direction Avranches, comme chaque premier mercredi du mois, la bibliothèque patrimoniale ouvre ses portes aux curieux de livres anciens. Ouais, c'est l'occasion de découvrir ou de redécouvrir cette exceptionnelle salle de lecture du 19e siècle qui conserve manuscrits imprimés à travers les visites commentées de ses gardiens. Rendez-vous notamment le prochain premier mercredi du mois de 14h et de 15h. Durée de 30 minutes, c'est gratuit pour tout le monde, les amis du côté de la bibliothèque patrimoniale d'Avranches. Rendez-vous sur place. Et rendez-vous dans un instant en musique pour la suite du programme. Je vous proposerai d'ici quelques instants, notamment Keep Up Demon Hunters et Daisy Joseph Kamel sur CFM.
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0: La série Camping Paradis, toujours au top, hein. Hier soir, TF1 fêtait les 20 ans de sa série phare Camping Paradis avec un épisode spécial qui a notamment vu le retour d'Amandine, personnage fondateur du camping, intitulé « Retour de flamme au paradis ». L'épisode inédit de la série porté par Laurent Ronac a réuni 3,41 millions de fidèles. Donc c'est une belle audience pour cette série qui a déjà 20 ans. Et rendez-vous dans quelques jours pour d'autres épisodes inédits. Et rendez-vous tout de suite pour repartir en musique avec CFM évidemment. Je vous proposerai Lewis Capaldi, Almost ou encore Joe and of Big. Et puis là, on parle encore de télé.
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2: Sur votre plateau télé ce soir, des classiques, des cheveux sales et une relation conflictuelle. Les 20 tubes des années 80 préférés des Français sur W9, documentaire. Jérôme Anthony retrace une décennie de succès qui ont bercé une génération et continuent d'avoir du succès aujourd'hui. Toute première fois de Jeanne Masse, Voyage Voyage de Desireless ou encore L'amour à la plage de Niagara.

0: Creux sur TFX, film réalisé par Alain Chabat. 37 000 ans avant l'ère chrétienne, deux tribus voisines, le clan des cheveux propres et celui des cheveux sales, vivent en paix. Le quotidien des cheveux sales est rythmé par un impératif, obtenir la formule du shampoing que garde jalousement le clan des cheveux propres.
1: Voici Pierre, Pierre, Pierre, Pierre, Pierre. Et ça c'est Pierre, mais tout le monde l'appelle le blond, mais pas devant lui.
2: C'est qui elle ?
3: Guy.
2: Comment ?
3: Guy.
2: Comment ça se prononce ?
3: Guy.
0: L'Amérique et nous, 250 ans d'amour-haine sur France 2, documentaire. Le 250e anniversaire de la signature de la Déclaration d'indépendance des États-Unis d'Amérique, adoptée le 4 juillet 1776, rappelle que la France occupe une place particulière dans cet événement. Retour sur la relation fascinante qu'entretiennent nos deux pays. Les 20 tubes des années 80 préférés des Français sur W9, Re sur TFX et L'Amérique et nous, 250 ans d'amour-haine sur France 2. Très belle soirée à tous.
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1: 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Pendant que vous jouez, eh bien moi j'envoie la suite déjà pour rejoindre Jean-Luc Carman à 18h. Je vous proposerai la camisa negra Elliot et puis Pierre Demar, je pense à vous sur CFM.
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0: Allez, CFM, bonne soirée à tout le monde avec la musique qui repart. Hein. Petit aperçu du prochain quart d'heure, Vanessa Paradis, Les Épines du Cœur ou encore Damiano David avec The First Time. Aperçu du temps, cette fois, pour demain, mercredi, après l'info maintenant. Jean-Luc Herman, bonsoir Jean-Luc.
1: Bonsoir Kiel, bonsoir à tous. L'adjoint au maire de Saint-Lô balaie d'un revers de main les accusations de conflit d'intérêts portées par la gauche saint-loise. Celle-ci met en corrélation l'interdiction faite aux supérettes de vendre de l'alcool à partir de 19h durant les trois prochains mois et les activités privées de l'élu qui possède des établissements dans les débits de boissons. Pour le premier adjoint, ça n'a rien à voir car il ne vend pas de boissons à emporter. Justice homophobe, ce sont ces mots qui ont été tagués sur un mur du palais de justice de Coutances. Dans un mail de revendication que nous avons reçu, l'auteur dénonce que le tribunal n'ait pas retenu le caractère homophobe dans une affaire qu'il a eu à juger. Les faits remontent en juillet 2025. Un homme discute sur une application de rencontre dédiée aux homosexuels. Un rendez-vous est fixé à Saint-Lô. Sur place, 6 jeunes vont le tabasser durant de longues minutes, occasionnant de nombreuses fractures qui vont lui valoir 30 jours d'ITT. Pour le tribunal pour enfants, ce n'est pas l'homosexualité qui est visée, mais l'amalgame erroné avec la pédophilie. Le patron du SAMU de la Manche a fait part de ses inquiétudes sur la période post-canicule. Il craint de nombreux décès suite au record d'appels 1600 que la structure a reçu la semaine dernière. Il redoute également une saturation des services hospitaliers qui pourrait avoir un effet de levier sur le taux de mortalité. Un accident a eu lieu hier soir aux alentours de 18h à Bricqueville-la-Blouette, une commune proche de Coutances. Une collision entre une voiture et une moto. L'état de santé du pilote a nécessité son transfert par voie aérienne vers les services d'urgence. La route a dû être coupée le temps de l'intervention des secours. On ne connaît pas pour le moment les circonstances précises de l'accident. 5 cambriolages de commerce ont été découverts dimanche matin dans le secteur de Julouville. Une information confirmée par les services du procureur de Coutances. Pas d'autres informations non filtrées pour le moment. Une enquête est ouverte. Suite de l'actu, c'est maintenant avec Elsa Ruot. Bonsoir Elsa.
2: Bonsoir à toutes et tous. À la une ce soir, le retour de la canicule dès ce week-end. Météo France annonce des températures sans doute au-dessus de 35 degrés, avec encore des incertitudes sur l'intensité, la durée et la localisation de ce nouvel épisode. Déjà le troisième de l'année. Notez que le premier fin mai a entraîné au moins 300 décès en excès selon Santé publique France. La majorité était âgée de plus de 75 ans et la Bretagne et les Pays de la Loire ont été particulièrement concernés avec une centaine de victimes recensées dans ces deux régions entre le 24 et le 28 mai. Et la gestion de la canicule a fait réagir à l'Assemblée nationale cet après-midi. Passe d'armes entre Cyrielle Chatelain, la présidente du groupe écologiste, et le Premier ministre Sébastien Lecornu. Les écologistes vont déposer une motion de censure dans les prochaines heures pour dénoncer l'inaction du gouvernement. Une enquête ouverte pour tentative d'assassinat après l'explosion d'un colis piégé hier soir à Monaco. Elle a fait 3 blessés, dont une femme qui avait toujours son pronostic vital engagé ce matin, selon le procureur général de Monaco. Le suspect principal, qui a pris la fuite à pied vers la France, n'a pas été interpellé. Des milliers de policiers venus de tout le pays ont manifesté devant le ministère de l'économie à Paris ce midi. Mobilisation à l'appel du syndicat Alliance pour dénoncer les manques d'effectifs et de moyens, mais aussi pour réclamer de meilleurs salaires. C'est le jour J, l'équipe de France de foot affronte la Suède en 16e de finale de la Coupe du Monde. Le coup d'envoi dans moins de 5 heures maintenant au MetLife Stadium de New York. Les Bleus, invaincus depuis le début de la compétition, sont largement donnés favoris. On suivra aussi à 19h le match entre la Côte d'Ivoire et la Norvège pour une place en 8e de finale. Enfin, cette décision de la DNCG, c'est le gendarme financier du foot français concernant les Girondins de Bordeaux. La Direction nationale du contrôle de gestion exclut le club de toute compétition nationale pour la saison prochaine. À cause de ses difficultés financières, Bordeaux a réagi et annonce qu'il va faire appel. Et c'est la fin de cette édition. Très bonne fin de journée.
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1: Beaucoup de nuages demain matin sur l'ensemble du territoire de la Manche. Un soupçon de soleil dans l'après-midi. Cela va s'inverser. Beaucoup de soleil et un tout petit peu de nuages. Et nuages qui seront d'ailleurs concentrés dans l'après-midi sur une bonne moitié centre du département. Les températures demain matin, 14 degrés à Saint-Hilaire-du-Warcouët, 15 à Jobourg, 40 ans à Vranches et Saint-Lô, 16 à Barfleur, 17 à Coutances, Cherbourg et Barneville-Carteret et 18 dans le secteur de Grand. En ville dans l'après-midi. Les maxis seront comprises entre 19 et 24 degrés. Côté mer, elle sera peu agitée avec un vent de secteur nord-ouest qui va souffler entre 30 et 40 km/h en rafale. La mer sera haute à 9h, basse à 15h56. Un COEF de 70, il est toujours en hausse.
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0: C'est trop bon ce souvenir de quoi, des années 2000, voire même un petit peu avant, hein, peut-être fin 90. The Temperer et Feel It sur CFM. Allez, de retour en 2026 avec le dernier son de Christophe Maé, hein, qui part sur les routes encore cet été à la rencontre des fans. Bon, on espère le voir ici dans la région. On vous le dit, hein, si on voit des dates passer, évidemment. Christophe Maé avec La Lune à suivre. Je vous proposerai également le programme télé à nouveau et puis le journal CFM, hein. Toute l'info nationale à suivre tout à l'heure aux alentours de 18h30. 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

0: Alors ça, ce film, ça promet encore. Les célèbres oiseaux en colère sont de retour. La première bande-annonce de Angry Birds, la grande envolée, vient d'être dévoilée, annonçant le retour de Red, de Chuck ou encore de Bomb pour une toute nouvelle aventure. Angry Birds, la grande envolée, ça sortira au cinéma le 23 décembre 2026 pour les fêtes, pour les prochaines fêtes. Donc, allez pianoter sur internet pour voir la bande-annonce avant ça, pour vous faire patienter un petit peu. Et puis, vous restez branchés hein, sur CFM, évidemment. Je vous proposerai Whitney Houston avec I Will Always Love You. Et puis là, c'est la télé. Ça.
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2: Sur votre plateau télé ce soir, des classiques, des cheveux sales et une relation conflictuelle. Les 20 tubes des années 80 préférés des Français sur W9, documentaire. Jérôme Anthony retrace une décennie de succès qui ont bercé une génération et continuent d'avoir du succès aujourd'hui. Toute première fois de Jeanne Mas, Voyage de Désirless ou encore L'amour à la plage de Niagara.

0: Heureux sur TFX, film réalisé par Alain Chabat. 37 000 ans avant l'ère chrétienne, deux tribus voisines, le clan des cheveux propres et celui des cheveux sales, vivent en paix. Le quotidien des cheveux sales est rythmé par un impératif, obtenir la formule du shampoing que garde jalousement le clan des cheveux propres.
1: Voici Pierre. Et ça c'est Pierre, mais tout le monde l'appelle le blond, mais pas devant lui.
2: C'est qui elle ?
3: Guy.
2: Comment ?
3: Guy.
2: Comment ça se prononce ?
3: Guy.
0: L'Amérique et nous, 250 ans d'amour-haine sur France 2, documentaire. Le 250e anniversaire de la signature de la Déclaration d'indépendance des États-Unis d'Amérique, adoptée le 4 juillet 1776, rappelle que la France occupe une place particulière dans cet événement. Retour sur la relation fascinante qu'entretiennent nos deux pays. Les 20 tubes des années 80 préférés des Français sur W9, Re sur TFX et L'Amérique et nous, 250 ans d'amour-haine sur France 2. Très belle soirée télé à tous.
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0: Une chanson d'amour comme on n'en fait plus, hein. Whitney Houston avec nous ce soir sur CFM, 18h30. La nouveauté Temper City, self-aware. Le journal d'abord, tout de suite, c'est avec Elsa Ruot. Bonsoir.
1: Bonsoir à tous. Objectif 8e de finale pour les Bleus au Mondial. Ils affrontent la Suède ce soir. Et Didier Deschamps s'en méfie, notamment de ses attaquants. On entendra le sélectionneur de l'équipe de France. Également dans cette édition, les raisons de la mobilisation des policiers devant le ministère de l'économie aujourd'hui. Et retour sur l'adoption de la loi sur l'ultra-fast fashion. Mais cela concerne moins de 10% des ventes de vêtements en France. Nous explique une association zéro déchet. C'est le jour J, l'équipe de France affronte la Suède en 16e de finale de la Coupe du Monde, le coup d'envoi dans moins de 5 heures maintenant. Les Bleus, invaincus depuis ce début de compétition, sont largement donnés favoris. Et de retour aux États-Unis, le sélectionneur Didier Deschamps prend très au sérieux la sélection suédoise, une équipe particulièrement dangereuse sur le plan offensif.
2: C'est une bonne équipe, avec une dominante athlétique, mais avec aussi... notamment sur la ligne offensive avec Gyökeres, Isaac et Langa. Il y a beaucoup de qualité, vitesse très rapide et Langa, et la capacité qu'ont Gyökeres et Isaac à répéter les efforts aussi. C'est une bonne équipe, et avec prenez les trois de devant, pour les clubs qui les ont pris, c'était un investissement très élevé. Et ce sont de très bons joueurs puisqu'ils jouent dans de grands clubs.
1: Des clubs comme Arsenal ou Liverpool. France-Suède, c'est à suivre à partir de 23h. Choc également dès 19h entre la Côte d'Ivoire et la Norvège pour une place en 8e de finale. Et dans la nuit, le Mexique sera face à l'Équateur. À la une également ce soir, le retour de la canicule dès ce week-end. Météo France annonce des températures sans doute au-dessus de 35 degrés, avec encore des incertitudes sur l'intensité, la durée et la localisation de ce nouvel épisode. Déjà le 3e de l'année. Notez que le 1er fin mai a entraîné au moins 300 décès en excès selon Santé publique France. La majorité était âgée de plus de 75 ans. Et la gestion de cette canicule a fait réagir à l'Assemblée cet après-midi. Passe d'armes entre Cyrielle Chatelain, la présidente du groupe écologiste, et le Premier ministre Sébastien Lecornu. Les écologistes vont déposer une motion de censure pour dénoncer l'inaction du gouvernement. Des milliers de policiers venus de tout le pays ont manifesté devant le ministère de l'économie à Paris ce midi. Mobilisation à l'appel du syndicat policier Alliance pour dénoncer les manques d'effectifs et de moyens, mais aussi pour réclamer de meilleurs salaires. Pour Stanislas Godon, délégué national d'Alliance, le quotidien des forces de l'ordre devient de plus en plus difficile.
3: Aujourd'hui, l'équation, elle est très compliquée à réaliser par rapport à l'explosion de la délinquance, parce que c'est ça qu'il faut avoir en tête. C'est que tous les chiffres sont au rouge dans les statistiques du ministère de l'Intérieur, des mineurs, des majeurs, des violences sexuelles, des tentatives d'homicide qui ont explosé de 99% en l'espace de 9 ans. Et au bout de la chaîne, en fait, nous, policiers, on doit faire le boulot de tout le monde. Et puis, enfin, le tandem police-justice, il ne fonctionne pas. Il faut vraiment appeler un chat un chat. Donc, quand il ne fonctionne pas, effectivement, on n'a pas la bonne réponse. L'impunité s'installe et puis, ce sont les victimes qui souffrent.
1: Et les policiers dénoncent aussi des attributions de moyens à deux vitesses après la hausse récente des salaires des commissaires.

0: ce mode de consommation très polluant, mais qui manque d'ambition. Selon la directrice plaidoyer et campagne de Zéro Waste France, Pauline de Brabander.
1: En fait, ce texte, lors de son passage au Sénat l'année dernière, il a été détricoté pour ne viser uniquement que l'ultra fast fashion, à savoir Shein, Temu, les acteurs qui effectivement mettent sur le marché plusieurs milliers de nouvelles références par jour. Mais Shein ou Temu, ça reste des volumes assez faibles au regard de tout ce qui est vendu en France par an. L'ultra fast fashion, c'est moins de 10% de ce qui est vendu en France, en termes de nombre de vêtements. Dans les faits, les acteurs français, européens de la fast fashion qu'on connaît, hein, qui habillent Zara, H&M, Decathlon, sont toujours les acteurs qui commercialise le plus de vêtements et qui en vendent le plus aujourd'hui en France.
0: Et puis on revient au foot avec cette décision de la DNCG. C'est le gendarme financier du foot français qui exclut les Girondins de Bordeaux de toute compétition nationale pour la saison prochaine. Le club va faire appel. Voilà pour l'info. Bonne fin de journée.

0: ambiance encore grâce à Mark Ronson, Hometown Funk, Sorcier et Fab. Allez, demain, le rendez-vous demain matin, c'est Jean-Marc qui vous réveille hein, tous les jours ici sur notre antenne. Il vous tire du lit, vous accompagne avec de l'info, avec la météo et puis surtout, évidemment, des cadeaux et de la musique. Rendez-vous demain donc là pour le Morning CFM. Et puis là, on passe cette soirée ensemble en musique partout dans la région avec notamment Achille, Million de Cœurs, avec Kyo également, Hors du Temps. On vous souhaite une excellente soirée, les amis. Et puis demain, on se réveille ensemble. Et puis moi, je vous retrouverai à partir de 16h. À demain, salut.
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1: Bonsoir à toutes et tous. À la une ce soir, le retour de la canicule dès ce week-end. Météo France annonce des températures sans doute au-dessus de 35 degrés, avec encore des incertitudes sur l'intensité, la durée et la localisation de ce nouvel épisode. Déjà le troisième de l'année. Notez que le premier fin mai a entraîné au moins 300 décès en excès selon Santé publique France. La majorité était âgée de plus de 75 ans. Et la Bretagne et les Pays de la Loire ont été particulièrement concernés, avec une centaine de victimes recensés dans ces deux régions entre le 24 et le 28 mai. Et la gestion de la canicule a fait réagir à l'Assemblée nationale cet après-midi. Passe d'armes entre Cyrielle Chatelain, la présidente du groupe écologiste, et le Premier ministre Sébastien Lecornu. Les écologistes vont déposer une motion de censure dans les prochaines heures pour dénoncer l'inaction du gouvernement. Une enquête ouverte pour tentative d'assassinat après l'explosion d'un colis piégé hier soir à Monaco. Elle a fait 3 blessés, dont une femme qui avait toujours son pronostic vital engagé ce matin, selon le procureur général de Monaco. Le suspect principal, qui a pris la fuite à pied vers la France, n'a pas été interpellé. Des milliers de policiers venus de tout le pays ont manifesté devant le ministère de l'économie à Paris ce midi. Mobilisation à l'appel du syndicat Alliance pour dénoncer les manques d'effectifs et de moyens, mais aussi pour réclamer de meilleurs salaires. C'est le jour J, l'équipe de France de foot affronte la Suède en 16e de finale de la Coupe du Monde. Le coup d'envoi dans moins de 5 heures maintenant au MetLife Stadium de New York. Les Bleus, invaincus depuis le début de la compétition, sont largement donnés favoris. On suivra aussi à 19h le match entre la Côte d'Ivoire et la Norvège pour une place en 8e de finale. Enfin, cette décision de la DNCG, c'est le gendarme financier du foot français concernant les Girondins de Bordeaux. La Direction nationale du contrôle de gestion exclut le club de toute compétition nationale pour la saison prochaine à cause de ses difficultés financières. Bordeaux a réagi et annonce qu'il va faire appel. Et c'est la fin de cette édition. Très bonne fin de journée.

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1: Bonsoir à tous. Les Bleus entrent dans les phases finales de la Coupe du Monde de foot. Plusieurs Français sur les cours au tournoi de tennis de Wimbledon. Et Léon Marchand renonce complètement au championnat de France de natation. C'est l'actu sport du jour. Le foot, après une phase de poule parfaite, les Bleus débutent ce soir les phases finales face à la Suède. Une équipe qui, à l'inverse, s'est frayé un chemin jusqu'en 16e de finale grâce à deux repêchages. L'équipe de France fait quant à elle figure de favorite. Un statut qui importe peu pour le sélectionneur tricolore Didier Deschamps, notamment à ce stade de la compétition.
2: Là, on remet les compteurs à zéro, même si c'est la première fois depuis que je suis sélectionneur où on prend 9 points, mais ça ne nous donne pas un bonus en plus. Hein. Là, on a une équipe de Suède face à nous qui n'a rien à perdre et qui va tout faire et qui peut nous poser des problèmes. Donc là, on est parti sur des matchs couperés avec des étapes. La confiance, oui. Certainement pas d'excès de confiance parce qu'on sait qu'en face de nous, la qualité va augmenter aussi. Il faut garder la lucidité, le respect par rapport à nos adversaires, ne pas penser qu'on rentre sur le terrain et on va gagner les matchs.
1: France-Suède, c'est à 23h ce soir au MetLife Stadium de New York. Lucas Digne et Bradley Barcola devraient débuter. Marcus Thuram, lui, est forfait. Environ 5000 supporters des Bleus sont attendus pour pousser les Français vers les 8e de finale où ils pourraient retrouver le Paraguay, tombeur surprise de l'Allemagne. Et avant le match des Bleus à suivre ce soir, Côte d'Ivoire-Norvège. Puis à 3h cette nuit, le Mexique joue contre l'Équateur. Le tennis, suite aujourd'hui du premier tour à Wimbledon, ça passe pour Adrien Manarino, tombeur d'un autre Français, Tito Androgué. Qualification également de Quentin Alice et de Valentin Royer. En revanche, c'est terminé pour Giovanni Mpecci Péricard. Les championnats de France de natation sont terminés pour Léon Marchand, touché à l'adducteur droit. La star française déclare forfait pour la suite de la compétition à Saint-Étienne. Il va désormais passer des examens complémentaires pour savoir s'il pourra participer au championnat d'Europe à Saint-Denis en août prochain. Bonne soirée!
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1: Bonsoir à toutes et tous. À la une ce soir, le retour de la canicule dès ce week-end. Météo France annonce des températures sans doute au-dessus de 35 degrés, avec encore des incertitudes sur l'intensité, la durée et la localisation de ce nouvel épisode. Déjà le troisième de l'année. Notez que le premier, fin mai, a entraîné au moins 300 décès en excès, selon Santé publique France. La majorité était âgée de plus de 75 ans. Et la Bretagne et les Pays de la Loire ont été particulièrement concernés, avec une centaine de victimes recensées dans ces deux régions entre le 24 et le 28 mai. Et la gestion de la canicule a fait réagir à l'Assemblée nationale cet après-midi. Passe d'armes entre Cyrielle Chatelain, la présidente du groupe écologiste, et le Premier ministre Sébastien Lecornu. Les écologistes vont déposer une motion de censure dans les prochaines heures pour dénoncer l'inaction du gouvernement. Une enquête ouverte pour tentative d'assassinat après l'explosion d'un colis piégé hier soir à Monaco. Elle a fait 3 blessés, dont une femme qui avait toujours son pronostic vital engagé ce matin, selon le procureur général de Monaco. Le suspect principal, qui a pris la fuite à pied vers la France, n'a pas été interpellé. Des milliers de policiers venus de tout le pays ont manifesté devant le ministère de l'économie à Paris ce midi. Mobilisation à l'appel du syndicat Alliance pour dénoncer les manques d'effectifs et de moyens, mais aussi pour réclamer de meilleurs salaires. C'est le jour J, l'équipe de France de foot affronte la Suède en 16e de finale de la Coupe du Monde. Le coup d'envoi dans moins de 5 heures maintenant au MetLife Stadium de New York. Les Bleus, invaincus depuis le début de la compétition, sont largement donnés favoris. On suivra aussi à 19h le match entre la Côte d'Ivoire et la Norvège pour une place en 8e de finale. Enfin, cette décision de la DNCG, c'est le gendarme financier du foot français concernant les Girondins de Bordeaux. La Direction nationale du contrôle de gestion exclut le club de toute compétition nationale pour la saison prochaine à cause de ses difficultés financières. Bordeaux a réagi et annonce qu'il va faire appel. Et c'est la fin de cette édition. Très bonne fin de journée.

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1: Bonsoir à tous. Un nouveau coup de chaud attendu dès la fin de semaine dans l'Hexagone. Selon Météo France, une troisième vague de chaleur est déjà prévue pour ce week-end avec des températures qui devraient largement dépasser les 35 degrés. En attendant, quatre départements sont toujours placés en alerte orange aujourd'hui et demain. Le Var, les Alpes-Maritimes, la Haute-Corse et la Corse du Sud. Une enquête ouverte pour tentative d'assassinat après l'explosion d'un colis piégé hier soir à Monaco. Elle a fait trois victimes, un couple dans un état aggravé, leur fils plus légèrement blessé. La femme a toujours son pronostic vital engagé, précise le procureur général de Monaco. Le principal suspect, lui, est toujours en fuite. Dans l'actu également, cet immeuble effondré à Athènes. Ce mardi, un bâtiment s'est écroulé dans le quartier de Petralona. Des recherches sont actuellement en cours pour tenter de secourir de potentielles victimes sous les décombres. À ce stade, les circonstances exactes de l'effondrement restent inconnues. Selon plusieurs médias locaux, quatre résidents sont portés disparus. Et puis en foot, cette fois, les choses sérieuses commencent pour les Bleus. L'équipe de France entame les matchs à élimination directe de la Coupe du Monde ce soir. Un 16e de finale face à la Suède a joué à New York après une très belle phase de poule. 3 victoires, 10 buts marqués pour 2 encaissés. Les Bleus veulent poursuivre sur leur lancée face à eux, des Suédois plus modestes, mais le milieu de terrain français Adrien Rabiot reste très méfiant.
2: Je pense que la Suède a de bons joueurs aussi, notamment une ligne offensive très importante avec des joueurs de classe mondiale aussi qui jouent dans de grands clubs et dans les meilleurs championnats. En tous les cas, ce qu'on sait, c'est qu'il y a des joueurs de qualité, qu'on prend ce match très au sérieux, même si on peut entendre à l'extérieur qu'on est ultra favori. On n'a pas l'intention de se relâcher, comme on a fait contre l'Irak, où on a dit qu'on pouvait peut-être lever le pied, on l'a pris très au sérieux. On a pris très au sérieux la Norvège et le Sénégal, et on en fera de même avec la Suède, parce qu'on sait que ça va être un match important, que c'est un match couperet, que peut tout se passer, on connaît le football, donc on sera très attentif là-dessus.
1: France-Suède, c'est à suivre à partir de 23h au MetLife Stadium de New York. Et en cas de victoire, les Bleus défieraient le Paraguay en 8e. Bonne soirée à tous.

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1: Bonsoir à tous. Un nouveau coup de chaud attendu dès la fin de semaine dans l'Hexagone. Selon Météo France, une troisième vague de chaleur est déjà prévue pour ce week-end avec des températures qui devraient largement dépasser les 35 degrés. En attendant, quatre départements sont toujours placés en alerte orange aujourd'hui et demain. Le Var, les Alpes-Maritimes, la Haute-Corse et la Corse du Sud. Une enquête ouverte pour tentative d'assassinat après l'explosion d'un colis piégé hier soir à Monaco. Elle a fait trois victimes, un couple dans un état grave et leur fils plus légèrement blessé. La femme a toujours son pronostic vital engagé, précise le procureur général de Monaco. Le principal suspect, lui, est toujours en fuite. Dans l'actu également, cet immeuble effondré à Athènes. Ce mardi, un bâtiment s'est écroulé dans le quartier de Petralona. Des recherches sont actuellement en cours pour tenter de secourir de potentielles victimes sous les décombres. À ce stade, les circonstances exactes de l'effondrement restent inconnues. Selon plusieurs médias locaux, quatre résidents sont portés disparus. Et puis en foot, cette fois, les choses sérieuses commencent pour les Bleus. L'équipe de France entame les matchs à élimination directe de la Coupe du Monde ce soir. Un 16e de finale face à la Suède à jouer à New York après une très belle phase de poule. 3 victoires, 10 buts marqués pour 2 encaissés. Les Bleus veulent poursuivre sur leur lancée face à eux, des Suédois plus modestes, mais le milieu de terrain français Adrien Rabiot reste très méfiant.
2: Je pense que la Suède a de bons joueurs aussi, notamment une ligne offensive très importante avec des joueurs de classe mondiale aussi qui jouent dans de grands clubs et dans les meilleurs championnats. En tous les cas, ce qu'on sait, c'est qu'il y a des joueurs de qualité, qu'on prend ce match très au sérieux, même si on peut entendre à l'extérieur qu'on est ultra favori. On n'a pas l'intention de se relâcher, comme on a fait contre l'Irak, où on a dit qu'on pouvait peut-être lever le pied, on l'a pris très au sérieux. On a pris très au sérieux la Norvège et le Sénégal, et on en fera de même avec la Suède, parce qu'on sait que ça va être un match important, que c'est un match coup près, que peut tout se passer, on connaît le football, donc on sera très attentif là-dessus.
1: France-Suède, c'est à suivre à partir de 23h au MetLife Stadium de New York. Et en cas de victoire, les Bleus défieraient le Paraguay en 8e. Bonne soirée à tous.

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2: Bonsoir à tous. Un nouveau coup de chaud attendu dès la fin de semaine dans l'Hexagone. Selon Météo France, une troisième vague de chaleur est déjà prévue pour ce week-end avec des températures qui devraient largement dépasser les 35 degrés. En attendant, quatre départements sont toujours placés en alerte orange aujourd'hui et demain. Le Var, les Alpes-Maritimes, la Haute-Corse et la Corse du Sud. Une enquête ouverte pour tentative d'assassinat après l'explosion d'un colis piégé hier soir à Monaco. Elle a fait trois victimes, un couple dans un état aggravé, leur fils plus légèrement blessé. La femme a toujours son pronostic vital engagé, précise le procureur général de Monaco. Le principal suspect, lui, est toujours en fuite. Dans l'actu également, cet immeuble effondré à Athènes. Ce mardi, un bâtiment s'est écroulé dans le quartier de Petralona. Des recherches sont actuellement en cours pour tenter de secourir de potentielles victimes sous les décombres. À ce stade, les circonstances exactes de l'effondrement restent inconnues. Selon plusieurs médias locaux, quatre résidents sont portés disparus. Et puis en foot, cette fois, les choses sérieuses commencent pour les Bleus. L'équipe de France entame les matchs à élimination directe de la Coupe du Monde ce soir. Un 16e de finale face à la Suède a joué à New York après une très belle phase de poule. 3 victoires, 10 buts marqués pour 2 encaissés. Les Bleus veulent poursuivre sur leur lancée face à eux, des Suédois plus modestes. Mais le milieu de terrain français Adrien Rabiot reste très méfiant.
3: Je pense que la Suède a de bons joueurs aussi, notamment une ligne offensive très importante avec des joueurs de classe mondiale aussi qui jouent dans de grands clubs et dans les meilleurs championnats. En tous les cas, ce qu'on sait, c'est qu'il y a des joueurs de qualité, qu'on prend ce match très au sérieux, même si on peut entendre à l'extérieur qu'on est ultra favori. On n'a pas l'intention de se relâcher, comme on a fait contre l'Irak, où on a dit qu'on pouvait peut-être lever le pied, on l'a pris très au sérieux. On a pris très au sérieux la Norvège et le Sénégal, et on en fera de même avec la Suède, parce qu'on sait que ça va être un match important, que c'est un match coup près, que peut tout se passer, on connaît le football, donc on sera très attentif là-dessus.
2: France-Suède, c'est à suivre à partir de 23h au MetLife Stadium de New York. Et en cas de victoire, les Bleus défieraient le Paraguay en 8e. Bonne soirée à tous.

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1: Bonsoir à tous. Il va encore faire très chaud en France. Alors que les températures commencent à redescendre vers les normales de saison, une nouvelle hausse du mercure est attendue dès la fin de semaine. C'est ce qu'indique Météo France, avec des températures qui pourraient dépasser les 35 degrés dès vendredi. Une gestion de la canicule qui fait réagir à l'Assemblée nationale. Passe d'armes entre Cyrielle Chatelain, présidente du groupe écologiste, et le Premier ministre Sébastien Lecornu ce mardi. Les écologistes ont annoncé déposer une motion de censure pour dénoncer l'inaction du gouvernement face au changement climatique. Un homme activement recherché, soupçonné d'être lié à cette attaque au colis piégé à Monaco. 3 blessés dans cette explosion, un homme d'affaires ukrainien et sa femme, dont le pronostic vital est toujours engagé, ainsi que leur fils de 13 ans. Le procureur général de Monaco évoque un suspect qui a pris la fuite à pied vers la France. Nouvelle étape pour le projet de loi sur l'aide à mourir. Les députés ont une nouvelle fois approuvé le texte lors d'un troisième vote favorable à l'Assemblée nationale. Le projet doit désormais retourner au Sénat, qui l'a déjà rejeté à 2 reprises. Il s'agit donc de la dernière étape de la navette parlementaire avant un vote définitif attendu le 15 juillet prochain dans l'hémicycle. Une enveloppe de 107 millions d'euros pour venir en aide aux agriculteurs français. C'est ce qu'a annoncé ce mardi le commissaire européen à l'agriculture Christophe Hansen. Face à la hausse des prix liés à la guerre au Moyen-Orient, l'Union européenne avait, on le rappelle, promis de débloquer 540 millions d'euros pour soutenir la filière. Un mot de foot, la Norvège s'envole pour les 8e de finale de la Coupe du Monde. Victoire face à la Côte d'Ivoire, 2-1, les Norvégiens qui défieront le Brésil au prochain tour. Et puis un coup dur pour les Girondins de Bordeaux, la DNCG, gendarme financier du foot, a décidé d'exclure le club de toute compétition nationale la saison prochaine. Le verdict est tombé ce mardi en raison de la situation financière du club, qui devait verser pas moins de 9 millions d'euros. Décision lourde de conséquences pour Bordeaux, qui a déjà annoncé faire appel. Bonne soirée à tous.

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1: Bonsoir à tous. Il va encore faire très chaud en France. Alors que les températures commencent à redescendre vers les normales de saison, une nouvelle hausse du mercure est attendue dès la fin de semaine. C'est ce qu'indique Météo France, avec des températures qui pourraient dépasser les 35 degrés dès vendredi. Une gestion de la canicule qui fait réagir à l'Assemblée nationale. Passe d'armes entre Cyrielle Chatelain, présidente du groupe écologiste, et le Premier ministre Sébastien Lecornu ce mardi. Les écologistes ont annoncé déposer une motion de censure pour dénoncer l'inaction du gouvernement face au changement climatique. Un homme activement recherché, soupçonné d'être lié à cette attaque au colis piégé à Monaco. 3 blessés dans cette explosion, un homme d'affaires ukrainien et sa femme, dont le pronostic vital est toujours engagé, ainsi que leur fils de 13 ans. Le procureur général de Monaco évoque un suspect qui a pris la fuite à pied vers la France. Nouvelle étape pour le projet de loi sur l'aide à mourir. Les députés ont une nouvelle fois approuvé le texte lors d'un troisième vote favorable à l'Assemblée nationale. Le projet doit désormais retourner au Sénat, qui l'a déjà rejeté à 2 reprises. Il s'agit donc de la dernière étape de la navette parlementaire avant un vote définitif attendu le 15 juillet prochain dans l'hémicycle. Une enveloppe de 107 millions d'euros pour venir en aide aux agriculteurs français. C'est ce qu'a annoncé ce mardi le commissaire européen à l'agriculture Christophe Hansen. Face à la hausse des prix liée à la guerre au Moyen-Orient, l'Union européenne avait, on le rappelle, promis de débloquer 540 millions d'euros pour soutenir la filière. Un mot de foot, la Norvège s'envole pour les 8e de finale de la Coupe du Monde. Victoire face à la Côte d'Ivoire, 2-1, les Norvégiens qui défieront le Brésil au prochain tour. Et puis un coup dur pour les Girondins de Bordeaux, la DNCG, gendarme financier du foot, a décidé d'exclure le club de toute compétition nationale la saison prochaine. Le verdict est tombé ce mardi en raison de la situation financière du club, qui devait verser pas moins de 9 millions d'euros. Décision lourde de conséquences pour Bordeaux, qui a déjà annoncé faire appel. Bonne soirée à tous.

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1: Bonsoir à tous. Il va encore faire très chaud en France. Alors que les températures commencent à redescendre vers les normales de saison, une nouvelle hausse du mercure est attendue dès la fin de semaine. C'est ce qu'indique Météo France, avec des températures qui pourraient dépasser les 35 degrés dès vendredi. Une gestion de la canicule qui fait réagir à l'Assemblée nationale. Passe d'armes entre Cyril Châtelain, président du groupe écologiste, et le Premier ministre Sébastien Lecornu ce mardi. Les écologistes ont annoncé déposer une motion de censure pour dénoncer l'inaction du gouvernement face au changement climatique. Un homme activement recherché, soupçonné d'être lié à cette attaque au colis piégé à Monaco. 3 blessés dans cette explosion, un homme d'affaires ukrainien et sa femme, dont le pronostic vital est toujours engagé, ainsi que leur fils de 13 ans. Le procureur général de Monaco évoque un suspect qui a pris la fuite à pied vers la France. Nouvelle étape pour le projet de loi sur l'aide à mourir. Les députés ont une nouvelle fois approuvé le texte lors d'un troisième vote favorable à l'Assemblée nationale. Le projet doit désormais retourner au Sénat, qui l'a déjà rejeté à 2 reprises. Il s'agit donc de la dernière étape de la navette parlementaire avant un vote définitif attendu le 15 juillet prochain dans l'hémicycle. Une enveloppe de 107 millions d'euros pour venir en aide aux agriculteurs français. C'est ce qu'a annoncé ce mardi le commissaire européen à l'agriculture Christophe Hansen. Face à la hausse des prix liés à la guerre au Moyen-Orient, l'Union européenne avait, on le rappelle, promis de débloquer 540 millions d'euros pour soutenir la filière. Un mot de foot, la Norvège s'envole pour les huitièmes de finale de la Coupe du Monde. Victoire face à la Côte d'Ivoire 2-1. Les Norvégiens qui défieront le Brésil au prochain tour. Et puis un coup dur pour les Girondins de Bordeaux. La DNCG, gendarme financier du foot, a décidé d'exclure le club de toute compétition nationale la saison prochaine. Le verdict est tombé ce mardi en raison de la situation financière du club, qui devait verser pas moins de 9 millions d'euros. Décision lourde de conséquences pour Bordeaux, qui a déjà annoncé faire appel. Bonne soirée à tous.